0: Turvy Musique, merci d'être avec nous jusqu'à 21h, Urban Hip avec Mélissa. J'espère que vous passez une agréable soirée. Et puis, on va faire un coucou à celle qui vous accompagne tous les matins entre 9h et midi, Sirima. Chaque jour, elle vous propose de nouvelles opportunités, des opportunités qui s'ouvrent à vous. Alors, prenez le temps de mettre à jour votre CD, restez à l'écoute pour ne rien rater. Tous les bons plans d'emploi entre 9h et midi avec Rima. La suite du programme avec le meilleur de la musique, l'Afrobeat jusqu'à 21h. Je vous souhaite une belle soirée.
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0: Il est 20h20 sur Job et Musique. Merci d'être là. Urban Hit qui continue avec moi, Mélissa. Encore plus de vibes afrobeat, hein. Des sons qui font danser, des sons qui font voyager. Restez avec nous, restez bien connectés. La musique revient juste après ceci.
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0: Il est déjà 20h40, la soirée file, elle file très vite, mais Urban Heat est toujours là pour t'accompagner avec le meilleur son Afrobeat. Mélissa, avec toi jusqu'à 21h, restez avec nous.
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1: Et voilà, c'est déjà la fin d'Urban Hit. Merci d'avoir passé ces 2 heures d'Afrobeat avec moi. On remet ça demain. Demain, dès 19h, pour encore plus de good vibes. Excellente soirée à toi. À demain.

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0: 2027, condamnée à un an de prison ferme sous bracelet électronique. Elle a annoncé ce pourvoir en cassation. Les autres titres de l'actualité, Laurie.
1: Du mieux dans les Pyrénées-Orientales, mais l'incendie n'est toujours pas fixé. Un autre feu dans le Hérault s'est réactivé. On fait le point dans ce journal. 67 départements, vigilance orange à la canicule. Dans les centres aérés, on fait tout pour préserver les enfants de ces fortes chaleurs. Et puis le football, on connaît l'ensemble des affiches des quarts de finale de la Coupe du Monde après la qualification hier de la Suisse et de l'Argentine.
2: Je suis candidate à l'élection présidentielle.
0: Oui, Marine Le Pen qui a mis fin au suspense hier soir dans le 20h de TF1. C'est bien elle qui se présentera en 2027 et non Jordan Bardella.
1: Plus tôt dans la journée, la Cour d'appel a amoindri sa peine dans l'affaire des assistants parlementaires européens du Front National. L'inéligibilité est réduite à 15 mois ferme, déjà purgée après le jugement en première instance en mars 2025. Quant à la peine de un an de prison ferme sous bracelet électronique, elle sera suspendue par le pourvoi en cassation formé par la désormais candidate du Rassemblement National. On écoute Marine Le Pen.
2: À partir du moment où ma peine d'inéligibilité est purgée, alors je veux aller au bout, comme tout justiciable d'ailleurs, a le droit de le faire, au bout des voies de recours qui me sont offertes pour pouvoir défendre précisément mon innocence dans ce dossier. J'avais indiqué, vous le savez, que je ne ferai pas campagne sous bracelet électronique. Mais comme j'ai la possibilité de faire un pourvoi en cassation, ce qui n'était pas obligatoirement le cas des autres hypothèses, et que le pourvoi en cassation suspend les effets de l'arrêt, je ferai donc campagne sans bracelet électronique.
1: Et si la Cour d'appel a redit la gravité du détournement d'argent public sur le fond, pas sûr que ça repousse les électeurs du Rassemblement National. Au contraire, estime Jean-Christophe Gallien, politologue et conseiller en communication.
3: Une décision de ce type, la prison ferme traduite ensuite en port d'un bracelet électronique, peut-être quasiment une cible qu'on vous met sur le dos pour une campagne que vous allez mener. C'est-à-dire que vos adversaires vont utiliser évidemment cet argumentaire pour pouvoir le faire. Mais en même temps, très concrètement, si vous êtes capable de l'assumer, dans le contexte du moment, dans ce pays qui est un peu turbulent depuis de longs mois maintenant en termes politiques, où la majorité n'existe plus, où il y a une forme de chaos autour des enjeux judiciaires et de la justice, c'était presque un argument aussi, quelque chose qui peut même devenir un moteur. On serait aux États-Unis, certainement qu'un candidat ou une candidate aurait utilisé.
1: La Cour de cassation, de son côté, a partagé sa volonté d'aller vite et de prendre une décision sur un possible rejet du pourvoi de Marine Le Pen avant la fin de l'année. Décision ensuite qui pourrait tomber en janvier ou février 2027.
0: Et dans quelques minutes, on écoutera pas mal de réactions de politiques à cette annonce de Marine Le Pen. On poursuit ce journal. Laurie, la situation s'améliore, mais le feu n'est toujours pas fixé dans les Pyrénées-Orientales.
1: Près de 5000 hectares ont été détruits depuis samedi soir. Ce sont 850 pompiers qui restent en intervention pour traiter les 40 kilomètres de lisière de cet incendie qui sont toujours très actives. 12 000 personnes ont été évacuées. Seules 160 ont pu regagner leur foyer hier soir. En ce qui concerne l'Hérault, le feu de Carlancas et Levas s'est réactivé hier après-midi. Il a désormais parcouru 320 hectares. 2 000 hectares également ravagés dans la Drôme, sur la commune de Die. Deux colonies vacances, soit 450 enfants, ont été évacués. D'autres feux en cours en Lozère, en Ardèche ou encore en Corse. Au total, en France, il y a 6 incendiaires présumés qui ont été interpellés.
0: La canicule, en tout cas, gagne du terrain avec désormais, Laurie, 67 départements placés en vigilance orange.
1: Et le mercure va monter jusqu'à 42 degrés dans le sud-ouest. Alors si l'école est terminée, de nombreux établissements accueillent pour l'été les enfants dans des centres aérés. Et tout est fait pour les préserver de ces fortes chaleurs, Lionel Maillet.
4: Allez les enfants, on y va! Il faut aller boire là, il fait chaud dans la salle.
5: C'est la consigne et elle est répétée en boucle tout au long de la journée.
4: Soit vous prenez votre gourde ou soit vous allez boire au robinet. Allez, on y va, on y va, on y va tout le monde.
5: Quand on a 6 ans, s'hydrater, ce n'est pas forcément intuitif.
6: Il fait chaud.
4: Il faut que ça aille boire. C'est important de boire. Ah oui, il faut leur rappeler, oui, souvent. Et j'y pense pas, ils sont trop occupés à s'amuser.
7: C'est la déshydratation, ça peut aller très très vite chez un enfant.
5: Marielle Jouve, la directrice de l'enfance pour la ville d'Aubagne.
7: On adapte les menus aussi, on est passé sur des menus où il y a beaucoup plus de fruits, on a des plats froids. Voilà, on est en Provence, mais on mange pas de la daube l'été, quoi.
5: Avec le retour de la canicule, il faut s'adapter, modifier l'emploi du temps.
8: Je suis Monsieur Arnoux, je suis adjoint à l'éducation. En l'occurrence, c'était des sorties pour aller au parc Jean Moulin ou au Pénitent Noir. Le trajet retour en fin de matinée pouvait poser une difficulté, donc on a pris la décision d'annuler. On veut préserver la sécurité des enfants.
5: La fraîcheur, il faut aller la chercher dans quelques salles de cette école transformée en centre de loisirs. La coordinatrice Isabelle Migou-Barrard.
9: Du côté maternel, il y a des climatisations. Dans les restaurants scolaires, quasiment tous les jours, il y a des jeux d'eau. Ça peut être des jeux de société, ça peut être des petits jeux de ronde, etc. Et en même temps, on les arrose aux tuyaux. On reste au maximum au frais sur les structures.
5: Une piscine permet aussi à tous ces enfants d'aller se rafraîchir.

0: Les conséquences des différents épisodes de canicule, hein, les réserves d'eau souterraine ont vu leur état se dégrader ces dernières semaines. Plus de la moitié des nappes phréatiques sont en dessous de leur niveau normal.
1: On passe au football. La Suisse et l'Argentine s'affronteront en quart de finale de la Coupe du Monde.
0: Et oui, la Suisse qui a éliminé hier la Colombie au tir au but après un match nul 0 partout. L'Argentine, de son
1: miraculé,
0: côté.
1: L'Argentine.
0: C'était compliqué. Hein. L'Égypte menait 2-0 jusqu'à la 78e minute. Et là, miracle, l'Argentine
1: Lionel
0: a inscrit. Alors il n'est pas le seul, en effet, c'est l'un des trois buteurs, trois buts en moins de 15 minutes pour l'Argentine. L'Argentine qui se qualifie donc après cette victoire 3-2 contre l'Égypte. Donc Argentine-Suisse dimanche.
1: Les quarts de finale, oui. Alors Argentine-Suisse.
0: Dimanche à 3h du matin. Norvège-Angleterre samedi à 23h. Espagne-Belgique vendredi à 21h. Et puis demain à 22h, France-Maroc.
1: Qui sera arbitré France-Maroc par un arbitre argentin. Voilà, je dis cela, on passe. Bon, le Tour de France. Hier, victoire du Danois Mats Petersen sur la quatrième étape du Tour.
0: Et oui, troisième victoire d'étape pour le Danois sur le Tour de France. Le maillot jaune change encore d'épaule. Il est désormais en possession du Norvégien Thorsten Traen. Aujourd'hui, c'est la cinquième étape du Tour destinée aux sprinteurs. 158 km entre Lannemezan et Pau.
2: Merci Laurie, merci Benjamin. On vous retrouve allez tout à l'heure à 7h pour un prochain journal. 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
2: Bonjour la Guada, comment ça va aujourd'hui? Bien, nous sommes déjà mercredi. Mais oui, le temps passe. Mercredi 8 juillet, nous fêtons d'ailleurs aujourd'hui les Thibauts. Bonne fête à vous si vous prénommez Thibaut. J'espère que, que le réveil a été moins brutal que celui du voisin. Vous savez, oui, celui qui met 5 alarmes et qui se rendort après chacune. Mais oui, on connaît tout ça. Mais oui. Bon, allez, dans un instant, on se fera l'éphéméride. Il y aura l'horoscope qui arrivera à 6h20 avec Jérôme. Mais là, on démarre tout de suite ce 6-9 avec Qui t'aime danser. Mais oui, on retrouvera Bart dans un instant. Installez-vous. Allez, café, chocolat ou encore jus de fruits. C'est parti pour le Morning Tonic. Utile.

0: démarrer votre journée. 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
0: Et nous sommes aujourd'hui, bien oui, déjà mercredi 8 juillet, 189e jour de l'année, car il est encore 176 avant de changer de calendrier. Ah, le temps passe. Et aujourd'hui encore, on va apprendre, mais oui, plein de choses avec notre éphéméride. Mais rassurez-vous, on ne va pas vous interroger à la fin, c'est promis. Elle revient dans un instant, cette musique. Après l'éphéméride, ça sera Barthes avec Alors. Vous êtes sur Job et Musique, belle journée, bon mercredi.
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2: Bonjour à tous, bonne fête aux Thibauts ce 8 juillet. Les Thibauts se démarquent par leur énergie débordante, leur spontanéité, leur rigueur. Ils arborent aussi une personnalité quelque peu autoritaire, douée d'une excellente mémoire. Passons aux faits marquants. 1606, achèvement du Pont Neuf à Paris. 1954, départ d'Amsterdam du 41e Tour de France cyclisme. 1976, un séisme en Nouvelle-Guinée fait 9000 morts. 1992, création de la carte bancaire à puce. 1998, une infirmière de 28 ans reconnaît avoir abrégé les souffrances d'une trentaine de malades en phase terminale au centre hospitalier de Mantes-la-Jolie dans les Yvelines. 2004, disparition de l'acteur comique Jean Lefebvre. En 2007, Roger Federer remporte pour la 5e fois le tournoi de tennis de Wimbledon. Et puis en 2014, Israël lance l'opération Bordure Protectrice contre Gaza, une semaine après l'assassinat de 3 adolescents israéliens en juin 2014. Un bon anniversaire aux acteurs actrice française Mimi Mathy et Claire Kem, qui est aussi chanteuse, née à Périgueux en Dordogne, et Michael Weatherly, acteur américain dans Cosby Show. Avant de se quitter, le dicton du jour, Saint Thibaut guérit tous les maux. Alors agréable journée et à demain.
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0: On va vous souhaiter un très bon réveil sur Joby Music, il est pratiquement 6h20.
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0: Et à cette heure-ci, comme tous les matins, il est temps, il est grand temps de regarder ce que les étoiles nous réservent. Eh oui, c'est l'horoscope qui arrive avec Jérôme. Et juste après, mais rassurez-vous, on prendra la direction du soleil avec Enrique Iglesias. Eh bien oui, avec son titre, Así es la vida, c'est sur Joby Music. Et si votre horoscope, ça se tait-on jamais, si votre horoscope vous annonce une belle rencontre, regardez déjà si ce n'est pas le facteur qui vous ramène une belle lettre commandée. On ne sait jamais, même pendant les vacances, yola, yuka passé. Allez, voici tout de suite l'horoscope avec Jérôme. Bonjour Jérôme.
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2: Bonjour à tous, l'horoscope de ce mercredi, on débute avec les béliers. Ne vous focalisez pas sur vos erreurs, l'important c'est de se relever et de persévérer. Taureau, vous avez enfin atteint un objectif important, vous allez pouvoir souffler. Gémeaux, ne soyez pas si têtu, écoutez ce que les autres ont à vous dire pour une fois. Cancer, vous allez prendre le temps de sortir, cela vous fera du bien de voir de nouvelles têtes, notamment les lions, l'atmosphère autour de vous est saine et agréable. Cela vous aide à vous surpasser. Vierge, laissez parler vos envies. Profitez de votre temps libre pour vous aérer l'esprit. Balance, ne laissez pas s'installer la paresse. Les balances, vous traînez un peu des pieds actuellement. Scorpion, vos proches vous font une confiance aveugle. Avec vous, les secrets sont bien gardés. Sagittaire, vous sortez des sentiers battus pour vous démarquer. Votre nouvelle façon de faire plaît beaucoup à vos supérieurs notamment. Les Capricornes, vous avez fait une bonne affaire dernièrement. C'est la première d'une longue série. Verseau, brillant, drôle, charismatique. Les compliments se multiplient quand on parle de vous aujourd'hui les Verseaux. Vous faites l'unanimité. Les Poissons, pour terminer, cette journée est dédiée à la réflexion et aux remises en question. Vous allez faire le tri notamment dans vos relations. Avec tout ça, belle journée.

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1: Il est déjà 6h30, c'était le son de Laconie avec Je suis fait pour ça.
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1: Allez, à 6h30, c'est l'heure de retrouver le flash d'information régionale, suivi du sport, des pronostics hippiques. Et même si votre cheval ne gagne pas aujourd'hui, en ça, il courra beaucoup plus vite que celui qui dit souvent je pars dans 5 minutes, encore pas dit dans 5 minutes. Mais c'est toujours en badouche là. Allez, la musique ensuite, elle reviendra avec Droxani. Et sachez-le, même pendant les vacances, on peut faire des exploits, hein. Un exploit sportif, mais oui, qui reste quand même à réussir à gonfler une bouée sans perdre connaissance. Et ça, c'est important, ça. Ah non, allez, il est 6h30, c'est l'info sur Job et Musique.
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3: Bonjour, vos infos locales pour ce mercredi 8 juillet. Une nouvelle fusillade en Guadeloupe. Elle a eu lieu dans la nuit dimanche à lundi dernier aux Abîmes, moins d'une semaine après le double homicide de Capesterre Bello. Un homme de 39 ans a été tué et une jeune femme légèrement blessée. Une enquête est en cours depuis le début de l'année. La Guadeloupe et Saint-Martin enregistrent désormais 20 homicides, dont 19 commis par arme à feu. Trois hommes soupçonnés d'avoir participé à un trafic de drogue à Baïf interpellés à la fin juin. Deux d'entre eux ont été placés en détention provisoire et seront jugés début août. Les investigations débutées en mars 2025 ont permis aux enquêteurs de mettre à jour un point de vente de stupéfiants. Le 23 juin, une vaste opération avait été menée dans le secteur de la rue de Cadet. Plus de 80 gendarmes avaient été engagés. Suite aux violents séismes qui ont frappé le Venezuela, la France déploie 44 tonnes de fret d'urgence depuis les Antilles, une opération qui associe les forces armées aux Antilles, la Croix-Rouge française et 90 secouristes de la sécurité civile. Un bâtiment de soutien et d'assistance outre-mer a ainsi été mobilisé avec un détachement du 33e régiment d'infanterie de marine basé en Martinique. Alerté le 25 juin, le navire a appareillé le 4 juillet vers la Guadeloupe pour charger la cargaison qui comprend notamment du matériel d'hébergement temporaire et de première nécessité comme des tentes, des tapis de sol, des lampes solaires, des jerrycans et des kits de cuisine. De son côté, la Croix-Rouge française participe à cette opération via sa plateforme d'intervention régionale Amérique-Caraïbes basée en Guadeloupe. Elle déploie 26 tonnes de ses propres kits d'urgence, un véhicule de type pick-up et deux équipiers. En parallèle, le dispositif français intègre le déploiement de personnel issu des 4e et 7e régiments d'instruction et d'intervention de la sécurité civile, spécialisé dans les missions de recherche et de sauvetage en milieu effondré. 4e étape du Tradi Tour, hier, Fabien Delporte s'est imposé à Rive-Versens et réalise ainsi une belle opération au classement. L'équipage de Captain Nautique signe son 2e succès d'étape sur cette édition et devance sur la ligne d'arrivée Xeria et Arawak Manoukani. Hugo Tellier concède une lourde avance en franchissant la ligne en 6e position, suite de la compétition aujourd'hui depuis Gourbert à 10h à destination de Capesterre. C'est la fin de ce flash, une très bonne journée à toutes et à tous.
1: C'était le flash d'information régionale. Job et Musique, il est 6h32 minutes. On va parler sport. Le flash impo sport. Bonjour.
3: Bonjour, football Coupe du Monde. L'Argentine a battu l'Égypte 3-2 hier et file en quart. Après avoir été menée 2-0 par des Égyptiens jouant leur chance, les Argentins ont fini par s'imposer donc grâce à des buts de Romero, Messi et Fernandez. Un nouvel épisode dans l'affaire des insultes racistes contre Kylian Mbappé. Le parquet de Paris a ouvert une enquête pour injures publiques aggravées par le fait qu'elle est prononcée en raison de l'origine, l'ethnie, la nation, la race ou la religion réelle ou supposée de la victime, ainsi que pour provocation publique à la haine ou à la violence. Ces délits font courir la peine d'un an d'emprisonnement et 45 000 euros d'amende à la sénatrice paraguayenne Céleste Amarilla. Cyclisme Tour de France, Mats Pettersen a remporté la 4e étape hier entre Carcassonne et Foix. Le Norvégien Thorsten Train endosse le premier maillot jaune de sa carrière. Le Français Alex Baudin conserve le maillot à poids. Tennis, Wimbledon en quart du tableau féminin. Carolina Mukova s'est offerte hier le scalp de Naomi Osaka, gagnant ainsi sa première demi-finale à Londres. Elle jouera sa place en finale contre Coco Gauff. Dans le tableau masculin, Jannik Sinner, tenant du titre, sera lui aussi au rendez-vous des demi suite à sa victoire en 3-7 contre Jan Lennard Struff. Une potentielle affiche contre Novak Djokovic se dessine. Rugby, grâce à leur victoire sur l'Australie 34-29, les Bleus ont entériné hier leur qualification en demi-finale du Mondial U20. Lundi prochain, ils défieront les Néo-Zélandais pour une place en finale. C'est la fin de ce Flash Sport. Une très bonne journée à notre écoute.
1: 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C'était le Flash d'information sportive. On passe au pronostic pic.
0: Et ce mercredi 8 juillet, le tiercé quinté plus aura lieu à 18h30 sur l'hippodrome de Pornichet. Une épreuve de trot attelé, 2725 mètres à parcourir pour les 14 partants du prix du casino Partouche de Pornichet. Les 5 chevaux à noter pour la base, le 9 Jusseo, le 8 Jolie Doll, le 4 Illico Presto Fac, le 11 Jiminy Cricket, le 10 Jaguar du Fan. On complète cette combinaison avec le 13 Youpi Tolville, le 12 Ilmat Dekesh et le 14 Ivoire Derpé. Notez le 9, le 8, le 4, le 11, le 10, le 13, le 12 et le 14. Le jeu simple avec le 9 gagnant, le 8 et le 4 remplacés. 9, 8, 4, 11, 10, 13, 12 et 14. Bonne chance et à demain.
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0: bienvenue chez nous, bienvenue sur Angelo Bay Music. Vous êtes en plein morning jusqu'à 9h, mesdames, messieurs.
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0: Bon, on passe à ce qui fait la force de Joby Music, mais oui, place à vos offres d'emploi du jour. Et peut-être sait-on jamais le poste qui va changer votre vie dans les prochaines minutes. Mais oui, et ensuite, on retrouvera une grosse nouveauté de Joby Music, grosse découverte avec Bois Jadi, avec son feeling. Mais oui, mais les vacances, c'est bien, mais recevoir un appel d'un nouveau boulot, c'est encore mieux. Voici tout de suite vos offres d'emploi.
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2: Et c'est du côté du moule que l'on recrute un employé polyvalent, boulangerie, pâtisserie, numéro de l'offre 209 XVCP. Vous aurez ici pour mission principale d'accueillir, conseiller et servir la clientèle dans le respect des règles d'hygiène, de sécurité alimentaire et de la réglementation commerciale. Mettre en valeur les produits en vitrine de manière attractive, préparer les boissons chaudes ainsi que réaliser la préparation de sandwichs. Pour plus d'informations, n'hésitez plus à vous rapprocher de votre conseiller conseillère chez France Travail avec le numéro de l'offre 209 XVCP. Gestionnaire, achat et commande du côté Saint-Claude, numéro de l'offre 208 HTSN. Vos missions ici seront la gestion des demandes d'achat, la gestion des devis et commandes, le suivi administratif et comptable et l'organisation et qualité de service. Pour ce poste, minimum 3 ans d'expérience. Pour plus d'informations, rapprochez-vous de votre conseiller conseillère chez France Travail avec le numéro de l'offre 208 HTSN. SN. Magasinier, magasinière du côté du Gosier, numéro de l'offre 207 STRY. Vous aurez pour mission de réceptionner, contrôler et stocker les marchandises, assurer la gestion des stocks, approvisionner les différents services de l'établissement, veiller au respect des normes d'hygiène et de sécurité. Le profil recherché, les débutants sont acceptés. Vous êtes dans l'organisation, vous êtes rigoureux, vous êtes autonome. Pour plus d'informations, rapprochez-vous de votre conseiller ou conseillère France Travail. Pour plus d'informations avec le numéro de l'offre 207 STRY.

0: Nous sommes aujourd'hui le mercredi 8 juillet, nos fêtons. Je vous l'ai dit, les Thibauts, encore une fois, bonne fête à vous si vous prénommez Thibaut.
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0: Aux alentours des 6h50, ça sera le mais pourquoi, les questions que l'on se pose sans oser les demander. Et puis l'appel rocon de Martin en fin d'heure. À cette heure-ci, c'est l'heure de retrouver la revue de presse. Ce que titrent les journaux nationaux, la revue de presse est avec vous Benjamin et Alain Texera. Bonjour.
2: Bonjour Alain Texera.
3: Bonjour Benjamin, bonjour à tous.
2: La revue de presse, on commence cette revue de presse par Nice ce matin qui délaisse le procès Le Pen pour revenir sur l'explosion qui a eu lieu à Monaco. C'était la semaine dernière.
3: Ouais, c'est l'un des rares quotidiens qui délaisse d'ailleurs Marine Le Pen. Mais il s'intéresse à cette enquête qui avance et notamment la principale suspecte soupçonnée d'avoir posé la bombe a été retrouvée hier morte en Ukraine. Anastasia Bereskova, 39 ans, aurait été exécutée de 4 balles dans la tête selon les autorités ukrainiennes. 2 complices présumés ont été arrêtés. Mais le grand mystère reste entier. Qui a commandité cette tentative d'assassinat, se demande le journal. Ouais. Plusieurs pistes sont étudiées entre opérations liées aux tensions géopolitiques, règlements de comptes ou encore affaires financières autour de la fortune de l'oligarque qui a été visé. Comme le résume un ancien agent du renseignement cité par Nice Matin, l'utilisation d'une bombe avec des éclats métalliques serait un message que les commanditaires ont voulu faire passer.
2: Du côté du Parisien aujourd'hui en France, bien évidemment on parle de Marine Le Pen, mais on parle aussi de cette nouvelle mesure qui ne fait pas vraiment l'unanimité chez les enseignants.
3: Exactement, à partir de cette année, ouais, tous les établissements scolaires devront organiser une cérémonie du 11 novembre pour les élèves à partir du CM1. Pour le ministère de l'Éducation nationale, l'objectif est de transmettre un héritage commun et de renforcer la cohésion nationale, notamment dans un contexte international marqué par les conflits. Mais sur le terrain, la mesure passe mal. De nombreux collègues sont tombés de leur chaise en apprenant cette nouvelle, confie un responsable du principal syndicat des chefs d'établissement au journal. D'autres estiment qu'ils participent déjà aux commémorations et ne voient pas l'intérêt d'en faire de plus en plus pour dénoncer une mission supplémentaire qui vient en fait s'ajouter à une liste déjà bien remplie pour les profs d'après beaucoup de professionnels.
2: Bon, une cérémonie du 11 novembre pour les élèves à partir du CM1, je sais pas ce que vous en pensez. On termine avec le sport allemand, le journal L'Équipe qui revient sur ce match complètement fou hier en Coupe du Monde entre l'Argentine et l'Égypte.
3: Les miraculés du Nil, voilà la une du quotidien sportif. Il faut dire que les Argentins reviennent de très loin, menés 2-0 à 10 minutes de la fin. Ils ont réussi à renverser la rencontre pour finalement s'imposer 3-2 au bout du temps additionnel. Incroyable. Un retournement de situation rendu possible, notamment grâce à un Lionel Messi XXL.
2: Encore lui,
3: auteur d'un but et d'une passe décisive, notamment. La star argentine est élue homme du match par l'équipe avec une note de 8/10.
2: C'était un arbitre français d'ailleurs.
3: Exactement.
2: Hier sur ce match. Vous l'avez trouvé comment, cet arbitre français?
3: Ça va, il s'est bien débrouillé, notamment à la fin où c'était très tendu avec
2: chaud.
3: Les Égyptiens.
2: Ouais.
3: Mais on va dire, on salue quand même nos Frenchies quand ils s'illustrent si bien.
2: Vous avez vu la nationalité de l'arbitre qui sera là pour France-Maroc demain soir 22h?
3: Je suppose, si vous me le demandez, c'est qu'il est argentin.
2: Eh ben oui, il est argentin. Il est argentin. Et puis bravo aussi, je voulais souligner votre belle performance hier à cette heure-là. Vous avez pronostiqué une victoire de Petersen au Tour de France, c'est ça?
3: Exactement.
2: Hier,
3: il a retenu mon bon pronostic.
2: Je vous félicite effectivement pour vos dons de voyance.
3: Je suis meilleur en cyclisme qu'en foot, j'ai l'impression quand même.
2: Peut-être.

0: redonne des couleurs à la FM en Guada. C'était le son de Peligrosa.
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0: Et à cette heure-ci, voici notre rendez-vous, le rendez-vous des curieux, le mais pourquoi. Vous savez, une question, des questions que tout le monde se pose, ou tout le monde s'est déjà posé, ou presque, hein. Mais oui, voici tout de suite le mais pourquoi de ce mercredi. Ensuite, ça sera place à The Weeknd. Reste avec nous, la réponse, elle pourrait bien vous surprendre.
2: Mais pourquoi ? Les questions que l'on se pose sans oser le demander. Pourquoi la torche olympique résiste-t-elle à la pluie ? La torche olympique des Jeux de 2008 peut résister à des vents d'une vitesse de 65 km/h et à des précipitations de 50 mm par heure. Le système de combustion a été mis au point par la China Aerospace Science et Industry Corporation. La flamme est produite par la combustion d'un gaz, le propane, contenu dans un réservoir ne faisant que 0,8 mm d'épaisseur pour le rendre le plus léger possible. Les ingénieurs ont intégré une soupape de maintien de pression au réservoir afin de protéger la flamme et de garder sa hauteur constante à exactement 150 mm. Pour allumer le flambeau, le porteur déverrouille la soupape au moyen d'une clé et allume la flamme avec un briquet en forme de pistolet. La torche peut brûler pendant 15 minutes.
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0: Jobu Musique, il est bientôt 7h. Restez avec nous, le Morning Tonic Utile qui continue à 7h-ci. C'est l'heure de retrouver le canular téléphonique de Martin. Voici tout de suite l'appel trop con de Martin.
1: Allô.
2: Bonjour monsieur, c'est bien la maison de la presse?
1: Oui, c'est madame, mais c'est pas grave.
2: Admettons.
1: Bah oui.
2: Je dois passer cet après-midi, vous serez sur place?
1: Ce sera mon épouse cet après-midi, oui.
2: Ce sera votre épouse, d'accord.
1: Mon époux.
2: Oui, donc je verrai avec madame tout à l'heure.
1: Non, ce sera mon époux. La madame, c'est moi.
2: Alors pardon, mais si vous, vous êtes la madame de votre épouse...
1: Oula, c'est compliqué dans votre tête. Ce matin, c'est moi, cet après-midi, c'est mon mari.
2: Oula, d'accord. Et votre épouse là-dedans, donc rien à voir.
1: Mais j'ai pas d'épouse, j'ai un époux.
2: Ok, mais alors la dame dont vous me parliez avant, c'est qui?
1: Oula, y a pas 36 solutions, il y a moi et mon mari.
2: Oula, bah il y a la troisième personne aussi.
1: Je vous dis que là, c'est moi.
2: Là, on est d'accord, c'est vous.
1: Cet après-midi, c'est monsieur. Donc ça fait que deux personnes. Bien d'accord.
2: Ah oui, là on est bien d'accord.
1: Bon.
2: Mais la dame, dans ce cas, c'est qui?
1: La dame, vous l'avez au téléphone, c'est moi-même.
2: Ah oui, d'accord. Oula.
1: Oula, oui, là c'est compliqué là, hein.
2: Pardon, mais comme vous compliquez tout, effectivement.
1: Non, pas du tout.
2: Ouais, bref.
1: Oui, bref.
2: On recommence. C'est bien la maison de la presse?
1: Mmh.
2: Ok, donc s'il vous plaît, monsieur, pouvez-vous me passer votre épouse?
1: Ouais, bon.
3: Ouais, allô?
2: Ah, voilà! Bonjour madame, apparemment c'est vous la responsable.
3: C'est moi et ma femme du moins qu'on est responsable, oui.
2: Ah oui, d'accord, que du moins vous êtes deux patronnes.
3: Ouais, on est deux patrons, oui.
2: Ah non, ok, donc ce sont deux hommes.
3: Non, du moins un homme et une femme.
2: Bah, du moins vous me dites deux patrons, donc du moins ça fait deux hommes.
3: Ah non, il n'y a qu'un homme.
2: Et celui que j'avais avant?
3: Le patron et la patronne, ça fait un homme et une femme.
2: Oula, d'accord! Eh bah, du moins donc repassez-moi le monsieur.
3: Donc c'est moi?
2: Quoi, c'est vous?
3: Si vous voulez parler au monsieur, c'est moi, je suis le monsieur.
2: Non, monsieur m'a expliqué, vous êtes l'épouse de l'autre monsieur.
3: Ah non, non, et à moi, puis après, il y a ma femme.
2: D'accord, et du moins, après, il y a l'autre monsieur.
3: Monsieur, c'est moi, je suis pas une femme.
2: Ouh là là, c'est compliqué votre truc quand même.
3: Bah, si t'arrives pas à distinguer la voix d'un homme et d'une femme,
2: Pardon, je distingue très bien, merci madame.
3: Trouve-toi une femme ou.
2: Oula, pourquoi je devrais trouver une femme?
3: Je sais pas, là, tu me parles, qu'est-ce que j'en ai à foutre?
2: Non, mais je vous vois venir, c'est pas la peine de me faire des propositions par téléphone.
3: Ouais, je te fais pas de propositions, hein, par téléphone. Alors là.
2: En plus, il y a monsieur à côté, s'il entend que vous me faites des propositions, merci, ça va être ma faute.
3: C'est bon, ça suffit, parce que là, si tu veux que j'appelle les gendarmes directement, ils vont trouver ta boîte en secret, ils vont trouver ton numéro tout de suite.
2: Ah bah justement, ma belle-sœur est gendarme.
3: Ouais, bah c'est bien.
2: En plus, coup de bol, elle est à côté de moi.
3: C'est bien si ta belle-sœur est gendarme.
2: Bougez pas, je vous la passe. Martine, il y a la madame du deuxième monsieur qui veut te parler.
3: Ah ben...
2: Oui, allô?
3: Oui, allô? Vous êtes quoi alors? Donc dites-moi tout alors.
2: Moi je suis la belle-sœur, je suis gendarmette.
4: Allô?
2: Ah, là, donc je suis avec le monsieur, d'accord?
4: Ah non, vous n'êtes pas avec monsieur. Si vous n'avez pas distingué une voix de femme et une voix d'homme, allez chez l'ORL.
2: Pardon, mon beau-frère vient de me passer le téléphone.
4: Ouais.
2: Alors je m'excuse, mais en tant que belle-sœur gendarmette, je suis quand même un peu physionomique.
4: Mais on n'en a rien à péter, ok? En plus,
2: Ah bah, outragise ma gendarmette, allons-y.
4: Mais j'en ai rien à foutre de votre belle-sœur gendarme. J'en ai rien à péter, au revoir, monsieur.
2: Ah non, moi c'est madame.
4: Merde.
0: C'était le canular téléphonique de Martin, l'appel trop con de Martin.
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0: Et voilà, 7h en approche, mesdames, messieurs. Merci en tous les cas d'avoir passé cette première heure avec nous. Merci en tous les cas de votre fidélité. À 7h, un nouveau journal, nouvelles infos, mais oui, nouveau sourire et toujours, vous le savez, le meilleur de la musique. Et puis, souvenez-vous, c'est les vacances et pendant les vacances, vous savez, le plus difficile, ce n'est pas de faire les valises, hein, c'est plutôt de réussir à la refermer. Mais c'est comme ça. Allez, on termine 7h avec le meilleur de la musique. Voici Mimi KSD avec C'est Mimi sur Jobé Musique.

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1: Merci d'être là, merci de votre fidélité. Il est 7h.

0: du monde après la qualification hier de la Suisse et de l'Argentine.
1: Je suis candidate à l'élection présidentielle.
2: Oui, Marine Le Pen qui a mis fin au suspense hier soir dans le 20h de TF1. C'est bien elle qui se présentera en 2027 et non Jordan Bardella.
0: Plus tôt dans la journée, la Cour d'appel a amoindri sa peine dans l'affaire des assistants parlementaires européens du Front National. L'inéligibilité est réduite à 15 mois ferme, déjà purgée après le jugement en première instance en mars 2025. Quant à la peine de 1 an de prison ferme sous bracelet électronique, elle sera suspendue par le pourvoi en cassation formé par la désormais candidate du Rassemblement National. On écoute Marine Le Pen.
1: À partir du moment où ma peine d'inéligibilité est purgée, alors je veux aller au bout, comme tout justiciable d'ailleurs, a le droit de le faire, au bout des voies de recours qui me sont offertes pour pouvoir défendre précisément mon innocence dans ce dossier. J'avais indiqué, vous le savez, que je ne ferai pas campagne sous bracelet électronique. Mais comme j'ai la possibilité de faire un pourvoi en cassation, ce qui n'était pas obligatoirement le cas des autres hypothèses, et que le pourvoi en cassation suspend les effets de l'arrêt, je ferai donc campagne sans bracelet électronique.
0: Et si la Cour d'appel a redit la gravité du détournement d'argent public sur le fond, pas sûr que ça repousse les électeurs du Rassemblement National. Au contraire, estime Jean-Christophe Gallien, politologue et conseiller en communication.
3: Une décision de ce type, la prison ferme traduite ensuite en port d'un bracelet électronique, peut-être quasiment une cible qu'on vous met sur le dos pour une campagne que vous allez mener. C'est-à-dire que vos adversaires vont utiliser évidemment cet argumentaire pour pouvoir le faire. Mais en même temps, très concrètement, si vous êtes capable de l'assumer, dans le contexte du moment, dans ce pays qui est un peu turbulent depuis de longs mois maintenant en termes politiques, où la majorité n'existe plus, où il y a une forme de chaos autour des enjeux judiciaires et de la justice, c'était presque un argument aussi, quelque chose qui peut même devenir un moteur. On serait aux États-Unis, certainement qu'un candidat ou une candidate aurait utilisé.
0: La Cour de cassation, de son côté, a partagé sa volonté d'aller vite et de prendre une décision sur un possible rejet du pourvoi de Marine Le Pen avant la fin de l'année. Décision ensuite qui pourrait tomber en janvier ou février 2027.
2: Dans quelques minutes, on écoutera pas mal de réactions de politiques à cette annonce de Marine Le Pen. On poursuit ce journal. Laurie, la situation s'améliore, mais le feu n'est toujours pas fixé dans les Pyrénées-Orientales.
0: Près de 5000 hectares ont été détruits depuis samedi soir. Ce sont 850 pompiers qui restent en intervention pour traiter les 40 km de lisière de cet incendie qui sont toujours très actives. 12 000 personnes ont été évacuées. Seules 160 ont pu regagner leur foyer hier soir. En ce qui concerne l'Hérault, le feu de Carlancas et Levasse s'est réactivé hier après-midi. Il a désormais parcouru 320 hectares. 2 000 hectares également ravagés dans la Drôme, sur la commune de Die. Deux colonies vacances, soit 450 enfants, ont été évacués. D'autres feux en cours en Lozère, en Ardèche ou encore en Corse. Au total, en France, il y a 6 incendiaires présumés qui ont été interpellés.
2: La canicule, en tout cas, gagne du terrain avec désormais, Laurie, 67 départements placés en vigilance orange.
0: Et le mercure va monter jusqu'à 42 degrés dans le sud-ouest. Alors si l'école est terminée, de nombreux établissements accueillent pour l'été les enfants dans des centres aérés. Et tout est fait pour les préserver de ces fortes chaleurs, Lionel Maillet.
4: Allez les enfants, on y va! Il faut aller boire là, il fait chaud dans la salle.
5: C'est la consigne, elle est répétée en boucle tout au long de la journée.
4: Soit vous prenez votre gourde ou soit vous allez boire au robinet. Allez, on y va, on y va, on y va tout le monde.
5: Quand on a 6 ans, s'hydrater, ce n'est pas forcément intuitif.
6: Il fait chaud.
4: Il faut que ça aille boire. C'est important de boire. Ah oui, il faut leur rappeler, oui, souvent. Et j'y pense pas, ils sont trop occupés à s'amuser.
7: C'est la déshydratation, ça peut aller très très vite chez un enfant.
5: Marielle Jouve, la directrice de l'enfance pour la ville d'Aubagne.
7: On adapte les menus aussi, on est passé sur des menus où il y a beaucoup plus de fruits, on a des plats froids. Voilà, on est en province, mais on mange pas de la daube l'été, quoi.
5: Avec le retour de la canicule, il faut s'adapter, modifier l'emploi du temps.
8: Je suis Monsieur Arnoux, je suis adjoint à l'éducation. En l'occurrence, c'était des sorties pour aller au parc Jean Moulin ou au Pénitent Noir. Le trajet retour en fin de matinée pouvait poser une difficulté, donc on a pris la décision d'annuler. On veut préserver la sécurité des enfants.
5: La fraîcheur, il faut aller la chercher dans quelques salles de cette école transformée en centre de loisirs. La coordinatrice Isabelle Migou-Barrard.
9: Du côté maternel, il y a des climatisations dans les restaurants scolaires. Quasiment tous les jours, il y a des jeux d'eau. Ça peut être des jeux de société, ça peut être des petits jeux de ronde, etc. Et en même temps, on les arrose au tuyau. On reste au maximum au frais sur les structures.
5: Une piscine permet aussi à tous ces enfants d'aller se rafraîchir.
0: Et conséquence des différents épisodes de canicule, les réserves d'eau souterraine ont vu leur état se dégrader ces dernières semaines. Plus de la moitié des nappes phréatiques sont en dessous de leur niveau normal.
2: On passe au football. La Suisse et l'Argentine s'affronteront en quart de finale de la Coupe du Monde.
0: Et oui, la Suisse qui a éliminé hier la Colombie au tir au but après un match nul, 0 partout. L'Argentine, de son
2: miraculé,
0: côté.
2: Miraculé, l'Argentine.
0: C'était compliqué, hein, l'Égypte menait.

0: 2 à 0 jusqu'à la 78e minute. Et là, miracle, l'Argentine
1: Lionel
0: a inscrit.
1: Messi est arrivé.
0: Alors, il n'est pas le seul. En effet, c'est l'un des buteurs, l'un des trois buteurs. Trois buts en moins de 15 minutes pour l'Argentine. L'Argentine qui se qualifie donc après cette victoire 3 à 2 contre l'Égypte. Donc, Argentine-Suisse dimanche.
1: Les quarts de finale, oui. Alors, Argentine-Suisse.
0: Dimanche à 3h du matin. Norvège-Angleterre samedi à 23h, Espagne-Belgique vendredi à 21h et puis demain à 22h, France-Maroc.
1: Qui sera arbitré France-Maroc par un arbitre argentin. Voilà, je dis cela, on passe. Bon, le Tour de France, hier, victoire du Danois Mats Petersen sur la quatrième étape du Tour.
0: Et oui, troisième victoire d'étape pour le Danois sur le Tour de France. Le maillot jaune change encore d'épaule, il est désormais en possession du Norvégien Thorsten Traen. Aujourd'hui, c'est la cinquième étape du Tour destinée aux sprinters. 158 km entre Lannemezan et Pau.
2: Voilà ce qu'il fallait retenir de l'info pour ce mercredi matin. 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
2: Et tiens, tout à l'heure à 7h10, dans la chronique conso, on parlera de la sécurité des enfants et la baignade. Nous sommes aujourd'hui, je vous l'ai dit, mercredi 8 juillet. Mais oui, bonne fête encore une fois au Thibault. Et puis dites-moi, vous êtes certainement en vacances. Mais oui, des vacances qui se préparent bien en avance. Hein. Eh ben oui, il y en a un qui prépare les vacances pendant plus de 3 mois. Mais oui, 3 mois en avance. Pour pas j'en savais. Et pour qui bidin, finalement, oubliez le maillot de bain. Mais oui. Et puis les papas, on les reconnaît en vacances. Mais oui, on les reconnaît. Hein. Et oui, on les reconnaît parce que c'est eux qui portent les serviettes, les 6 serviettes, la glacière, le parasol, les jouets des enfants, pendant que madame sort le téléphone. Bon, ça belle tout ça. On démarre en musique cette deuxième heure. Voici tout de suite Sikem, avec il s'appelle Sikem, et on retrouve juste après la chronique conso.
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0: 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C'était Sikem avec Il s'appelait Sikem.
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0: La deuxième édition de votre horoscope avec Jérôme, ça arrivera tout à l'heure à 7h20. Mais cette heure-ci, c'est l'heure de retrouver notre chronique conso d'ailleurs. Hein. Oui, sujet d'actualité, la chronique conso qui est consacrée à la sécurité des enfants et à la baignade.
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2: Les choses de sécurité pour les enfants, c'est avant tout être sûr qu'ils ne puissent pas se noyer. Donc on leur met des brassards ou une bouée. Et surtout toujours tenir à l'œil ses enfants.
3: Ensuite, il peut y avoir aussi des systèmes de sécurité autour des piscines.
4: Aujourd'hui, Consomac vous informe sur les réflexes à adopter lors de la baignade des enfants. En France, la noyade est la première cause de mortalité par accident de la vie courante chez les moins de 15 ans. Il est recommandé d'apprendre aux enfants à nager le plus tôt possible, dès la maternelle, comme c'est parfois possible dans certaines écoles pilotes. Il ne faut jamais s'éloigner des enfants lorsqu'ils sont à proximité d'un point d'eau ou dans l'eau. Lors d'une noyade, dans les trois quarts des cas, les parents sont à moins de 20 mètres de la piscine. Mais ils font autre chose. Un enfant sans surveillance peut se noyer dans 20 cm d'eau en quelques minutes.
5: N'oubliez jamais d'équiper les enfants ne sachant pas nager de brassards ou de maillots de bain avec flotteur intégré adapté à la taille, au poids et à l'âge de l'enfant. Prendre des brassards portant le marquage CE ou la norme NF 131-38-1. Attention, le port de brassards ou de maillots de bain avec flotteur ne dispense pas d'une surveillance constante de l'enfant.
4: Faire attention aux bouées ou autres articles flottants. Ils ne protègent pas de la noyade. Dans les piscines, ne pas laisser les enfants jouer avec les bouches d'aspiration. Pour votre sécurité, il faut équiper votre piscine d'un de ces quatre équipements de sécurité. Barrière de protection, bâche, cloisonnement ou alarme.
5: Pensez à retirer les échelles des piscines hors sol pour éviter qu'un enfant ne monte et tombe à l'eau. Après chaque bain, retirez tous les jouets ou autres de la surface de l'eau pour que les enfants ne soient pas tentés. Avoir une perche et une bouée à proximité de la piscine permet d'intervenir rapidement en cas de problème.

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0: c'est Jérôme qui arrive dans un instant pour la deuxième édition de votre horoscope. Et juste avant, on s'est fait du schwam.
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0: Et maintenant, place à votre horoscope. Attention, attention, attention. Horoscope spécial vacances, nous reste ça comme ça. Mais oui, les béliers, allez. Ne laissez pas votre moitié choisir le restaurant. Petit conseil de job et musique. Sinon, ben vous finirez à manger des salades pendant qu'elle commande un bon poulet frites. Et puis, vous savez, les vacances, c'est le seul moment. Mais oui, c'est le seul moment, vous savez, où on ouvre le frigo toutes les 5 minutes. Donc, espérez qu'un yogourt glace qui paraît le combat magie. Bon, allez, Nestlé qui arrive dans un instant, mais là c'est Jérôme pour la deuxième édition de votre horoscope. Bonjour Jérôme.
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2: Bonjour à tous, l'horoscope de ce mercredi, on débute avec les béliers. Ne vous focalisez pas sur vos erreurs, l'important c'est de se relever et de persévérer. Taureau, vous avez enfin atteint un objectif important, vous allez pouvoir souffler. Gémeaux, ne soyez pas si têtu, écoutez ce que les autres ont à vous dire pour une fois. Cancer, vous allez prendre le temps de sortir, cela vous fera du bien de voir de nouvelles têtes, notamment les lions, l'atmosphère autour de vous est saine et agréable. Cela vous aide à vous surpasser. Vierge, laissez parler vos envies. Profitez de votre temps libre pour vous aérer l'esprit. Balance, ne laissez pas s'installer la paresse. Les balances, vous traînez un peu des pieds actuellement. Scorpion, vos proches vous font une confiance aveugle. Avec vous, les secrets sont bien gardés. Sagittaire, vous sortez des sentiers battus pour vous démarquer. Votre nouvelle façon de faire plaît beaucoup à vos supérieurs, notamment les Capricornes. Vous avez fait une bonne affaire dernièrement. C'est la première d'une longue série. Verseau, brillant, drôle, charismatique. Les compliments se multiplient quand on parle de vous aujourd'hui, les Verseaux. Vous faites l'unanimité. Les Poissons, pour terminer, cette journée est dédiée à la réflexion et aux remises en question. Vous allez faire le tri, notamment dans vos relations. Avec tout ça, belle journée.
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0: Musique, il est déjà 7h30, c'était le son de Ridla avec In Love Again.
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0: Allez mesdames, messieurs, le flash d'informations régionales, le sport, les pronostics hippiques arrivent tout de suite. Ensuite, on se fera du Rutiel Guillaume, mais oui. Et si vous êtes sur la route, bon courage à vous, peut-être dans les embouteillages. Et si toutefois votre GPS vous dit, faites demi-tour. Non, ce n'est pas une critique de votre conduite. Mais c'est comment c'est là aussi. C'est juste qu'il a abandonné tout espoir. Mais ouais, c'est comme ça le GPS. Allez, 7h30, place à l'info sur votre radio.
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2: Bonjour, vos infos locales pour ce mercredi 8 juillet. Une nouvelle fusillade en Guadeloupe. Elle a eu lieu dans la nuit dimanche à lundi dernier aux Abîmes, moins d'une semaine après le double homicide de Capesterre Bello. Un homme de 39 ans a été tué et une jeune femme légèrement blessée. Une enquête est en cours. Depuis le début de l'année, la Guadeloupe et Saint-Martin enregistrent désormais 20 homicides, dont 19 commis par arme à feu. Trois hommes soupçonnés d'avoir participé à un trafic de drogue à Baïf interpellés à la fin juin. Deux d'entre eux ont été placés en détention provisoire. Ils seront jugés début août. Les investigations ont débuté en mars 2025, ont permis aux enquêteurs de mettre à jour un point de vente de stupéfiants. Le 23 juin, une vaste opération avait été menée dans le secteur de la rue de Cadet. Plus de 80 gendarmes avaient été engagés. Suite aux violents séismes qui ont frappé le Venezuela, la France déploie 44 tonnes de fret d'urgence depuis les Antilles. Une opération qui associe les forces armées aux Antilles, la Croix-Rouge française et 90 secouristes de la sécurité civile. Un bâtiment de soutien et d'assistance outre-mer a ainsi été mobilisé avec un détachement du 33e régiment d'infanterie de marine basé en Martinique. Alerté le 25 juin, le navire a appareillé le 4 juillet vers la Guadeloupe pour charger la cargaison qui comprend notamment du matériel d'hébergement temporaire et de première nécessité comme des tentes, des tapis de sol, des lampes solaires, des jerrycans et des kits de cuisine. De son côté, la Croix-Rouge française participe à cette opération via sa plateforme d'intervention régionale Amérique-Caraïbes basée en Guadeloupe. Elle déploie 26 tonnes de ses propres kits d'urgence, un véhicule de type pick-up et deux équipiers. En parallèle, le dispositif français intègre le déploiement de personnel issu des 4e et 7e régiments d'instruction et d'intervention de la sécurité civile spécialisés dans les missions de recherche et de sauvetage en milieu effondré. 4e étape du Traditour, hier, Fabien Delporte s'est imposé à Rivière-Sens et réalise ainsi une belle opération au classement. L'équipage de Captain Nautique signe son 2e succès d'étape sur cette édition et devance sur la ligne d'arrivée Xeria et Arawak Manoukani. Hugo Tellier concède une lourde avance en franchissant la ligne en 6e position, suite de la compétition aujourd'hui depuis Gourbert à 10h à destination de Capesterre. C'est la fin de ce flash, une très bonne journée à toutes et à tous.
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2: Bonjour, football Coupe du Monde. L'Argentine a battu l'Égypte 3-2 hier et file en quart. Après avoir été menée 2-0 par des Égyptiens jouant leur chance, les Argentins ont fini par s'imposer grâce à des buts de Romero, Messi et Fernandez. Un nouvel épisode dans l'affaire des insultes racistes contre Kylian Mbappé. Le parquet de Paris a ouvert une enquête pour injure publique aggravée par le fait qu'elle est prononcée en raison de l'origine, l'ethnie, la nation, la race ou la religion réelle ou supposée de la victime ainsi que pour provocation publique à la haine ou à la violence. Ces délits font courir la peine d'un an d'emprisonnement et 45 000 euros d'amende à la sénatrice paraguayenne Céleste Amarilla. Cyclisme Tour de France, Mats Pettersen a remporté la 4e étape hier entre Carcassonne et Foix. Le Norvégien Thorsten Train endosse le premier maillot jaune de sa carrière. Le Français Alex Baudin conserve le maillot à poids. Tennis, Wimbledon en quart du tableau féminin. Carolina Mukova s'est offerte hier le scalp de Naomi Osaka, ralliant ainsi sa première demi-finale à Londres. Elle jouera sa place en finale contre Coco Gauff. Dans le tableau masculin, Jannik Sinner, tenant du titre, sera lui aussi au rendez-vous des demi suite à sa victoire en 3-7 contre Jan Lennard Struff. Une potentielle affiche contre Novak Djokovic se dessine. Rugby, grâce à leur victoire sur l'Australie 34-29, les Bleus ont entériné hier leur qualification en demi-finale du Mondial U20. Lundi prochain, ils défieront les Néo-Zélandais pour une place en finale. C'est la fin de ce Flash Sport. Une très bonne journée à notre écoute.
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3: ce mercredi 8 juillet. Le tiers écarté Quinté Plus aura lieu à 18h30 sur l'hippodrome de Pornichet. Une épreuve de trot attelé, 2725 mètres à parcourir pour les 14 partants du prix du casino Partouche de Pornichet. Les 5 chevaux à noter pour la base, le 9 Jusseo, le 8 Jolidol, le 4 Illico Presto Fac, le 11 Gemini Cricket, le 10 Jaguar du Fan. On complète cette combinaison avec le 13 Youpitolville, le 12 Ilmat Dekesh et le 14 Ivoire d'Herpé. Notez le 9, le 8, le 4, le 11, le 10, le 13, le 12 et le 14. Le jeu simple avec le 9 gagnant, le 8 et le 4 remplacés. 9, 8, 4, 11, 10, 13, 12 et 14. Bonne chance et à demain.
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0: grosse nouveauté sur Jovi Music. Vous savez parfaitement que les tubes démarrent chez nous avant d'arriver chez les autres. C'était le son d'Hervé FV.
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0: Allez, dans quelques secondes, place à votre chronique santé aujourd'hui consacrée à l'hépatite B. On en parle dans un instant. Et puis Manuel Tourlizo qui arrive dans un instant, juste après votre chronique. Et puis un petit conseil spécial vacances. Mais ouais, mesdames, messieurs, les calories. Attention, une glace. Mais oui, ça bon, ça douce, ça rafraîchit. Un d'un épisode 2. Oui, ça fait plaisir, hein, nous comptons pas manger des glaces. Mais 3, alors là, ça s'appelle commencer le régime au mois de septembre. Quand d'autres ça compte ça. Bon, la chronique santé, c'est maintenant sur votre radio. Je vous souhaite une belle journée, un excellent mercredi. C'est Jean-Marie, votre morning tonique utile jusqu'à 9h.
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2: Catherine, on parle aujourd'hui de l'hépatite B, une infection sexuellement transmissible qui reste assez méconnue. Comment ça se fait ?
3: Je pense que c'est parce que l'hépatite B, en fait, c'est une maladie du foie. Donc forcément, c'est une maladie qui n'atteint pas la zone génitale ou sexuelle. Du coup, beaucoup de personnes ont du mal à la considérer comme une infection sexuellement transmissible, surtout qu'elle se transmet aussi par le sang.
2: Et elle se manifeste comment ?
3: Alors, ça dépend de la personne atteinte. Dans la majorité des cas, en fait, ça se présente comme rien parce qu'il se passe rien. On a une hépatite B, notre corps lutte contre ce virus et on ne se rend compte de rien, on est juste fatigué. Mais il y a des cas où l'hépatite peut être beaucoup plus grave. On peut avoir une hépatite aiguë, là on devient tout jaune et ça peut même être gravissime parce qu'il y a des cas, heureusement assez rares, où il y a des hépatites fulminantes, c'est-à-dire très brutales et ça peut être mortel. Moi je me rappelle d'une jeune fille de 23 ans qui est morte en 2 jours à l'hôpital où je faisais mon stage. Heureusement que c'est rare, mais cette hépatite B elle peut aussi devenir chronique, entraîner des cirrhoses du foie et des cancers du foie. Et donc on dit même que le cancer du foie est souvent un cancer sexuellement transmissible parce qu'en fait il a été transmis par le virus de l'hépatite B. Tout ça pour vous dire qu'il faut essayer d'éviter d'avoir cette maladie.
2: Donc effectivement, oui. Et comment l'éviter alors du coup ?
3: Le premier élément pour l'éviter, c'est le préservatif, et comme beaucoup d'infections sexuellement transmissibles. Et c'est très important, j'insiste beaucoup, parce que le virus de l'hépatite B, il est entre 5 fois et 100 fois plus contagieux que celui du sida. Donc si vous avez une relation sexuelle avec une personne qui héberge ce virus, vous avez beaucoup plus de risques de le voir transmis que si c'était le virus du sida. Et donc, il faut utiliser des préservatifs. Alors d'ailleurs, les médecins sont assez inquiets à ce niveau parce que comme le virus du sida est beaucoup mieux contenu par les traitements actuels, beaucoup de personnes n'ont plus peur de ne pas utiliser de préservatif. Et du coup, il y a une augmentation des autres infections sexuellement transmissibles.
2: Et puis, il y a le vaccin aussi.
3: Bien sûr, il y a le vaccin contre l'hépatite B. Alors, on sait qu'en Chine, 10% de la population était porteuse du virus. Et grâce à la vaccination, ça a diminué. Il y a moins de 1% des enfants de 5 ans qui sont porteurs du virus. D'ailleurs, en France, les professions de santé, infirmières, aides-soignants, puéricultrices, médecins, etc., chirurgiens, kinés, doivent tous se faire vacciner, dentistes aussi, afin de ne pas contracter le virus en se piquant ou en se blessant.
2: Pour le reste de la population,
3: pour le reste de la population, on recommande le vaccin chez les moins de 15 ans qui n'ont pas encore été vaccinés. Et depuis 2018, les enfants de plus de 2 mois doivent être vaccinés. C'est une

0: sommes aujourd'hui le mercredi 8 juillet. Nous fêtons, je vous l'ai dit, les Thibauts. Bonne fête à vous si vous prénommez Thibaut.
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0: On va vous souhaiter une belle journée, un très bon début de mercredi chez nous. On va, mais oui, bon courage à ceux et celles qui prennent la route pour aller travailler. Bon, eh oui, et les plus chanceux par contre, hein, les vacanciers. Assez de bonnes vacances. Et puis, vous savez, en vacances, hein, les moustiques, ben oui, oh là aussi, oh, pas en vacances, ils sont toujours là, mais oui. Et puis, les moustiques, je sais pas pourquoi, choisissent toujours la seule personne qui a oublié son répulsif. C'est bête l'année en GPS, ça, pas possible, pas possible. Alors, les combattre, ces moustiques, avec style, allez, on va déclarer la guerre aux moustiques, en nous, allez. Qui c'est qui nous en parle? C'est Sandrine de Brune.
2: C'est un enfer chaque été pour s'en débarrasser. Ce matin, on déclare la guerre aux moustiques.
3: Bah oui. On fait la guerre aux moustiques, mais avec style.
2: Mais oui, grâce à notre experte déco, Sandrine De Bruyne, directrice de la rédaction de Maison Créative. On va arrêter ce bruit tout de suite. Bonjour Sandrine.
4: Bonjour Benjamin.
2: C'est vrai que c'est agaçant. Bon, le moins qu'on puisse dire, en tout cas, c'est qu'on ne manque pas d'idées pour combattre les moustiques, lampes à UV, pièges à CO2, solutions naturelles. Mais avant de savoir ce qui marche vraiment, Sandrine, sait-on qui il pique le plus, ces moustiques?
4: Alors, une étude japonaise a bien repéré cette tendance, le groupe O. Mais depuis, les scientifiques se disputent un peu la fiabilité. Alors, mythe ou vérité, un peu des deux en fait. Ce qui compte vraiment, c'est le CO2 qu'on respire, l'odeur de notre peau, qui sont vraiment tous les deux bien plus déterminants que notre carte de groupe sanguin. Alors, on va commencer, si vous voulez bien, pour arrêter ce petit bruit très agaçant. Oui. Alors, par le serpentin le plus basique, hein, aujourd'hui vous le connaissez, sauf qu'il est sorti en rose, en orange, en vert, ce qui est beaucoup plus joli. N'hésitez pas à en accrocher quand même quelques-uns. Un seul, ça suffira, jamais assez. Oui. Et puis on a côté techno, donc l'appareil le plus accessible, c'est la lampe à UV. Alors, elle diffuse une lumière ultraviolette, elle va attirer les moustiques et une fois qu'ils s'approchent, hop, ils sont aspirés, piégés à l'intérieur. Alors c'est discret, c'est silencieux, c'est facile à transporter. Ça se trouve un petit peu partout, chez Nature Découverte, chez Create, et on tourne autour des 40 euros.
2: D'accord.
4: C'est quand même assez accessible.
2: C'est accessible. Et le fameux piège à CO2, alors, parce qu'on en entend beaucoup parler de ce piège.
4: Alors celui-là, c'est la Rolls du genre. En fait, il imite notre respiration pour attirer les moustiques avant de les capturer. C'est redoutablement efficace, avec un large rayon d'action. On a la borne anti-moustique connectée qui va être redesignée. Alors, on a 949 euros chez Fairmob. On a le Pakista qui va réduire de près de 90% les piqûres de moustiques. Ou alors, on a l'aérotrap de chez Biogen. Alors, seul petit bémol, vous l'aurez tout de suite entendu.
2: Ah bah oui, ouais.
4: Parce qu'on a un prix assez élevé. Donc, il faut vraiment le réserver aux jardins qui sont super envahis.
2: Bon, plus doux aussi pour le porte-monnaie. Il y a aussi les huiles essentielles, ça, ouais.
4: Alors, la citronnelle, le géranium, l'eucalyptus citronné, leur odeur, en fait, fait fuir les moustiques. C'est agréable. C'est sans insecticides, mais il faut être honnête, l'efficacité a quelques limites, surtout en extérieur, quand l'invasion est massive. Réservez-les plutôt à l'intérieur, dans vos chambres, dans vos pièces de vie.
2: Et qu'en est-il de la bonne vieille moustiquaire? Elle a toujours sa place ou pas?
4: Alors, plus que jamais, vraiment. En fait, elle est simple, elle est passive, elle est ultra fiable, et surtout la nuit, aux fenêtres, sur le lit, sur une pergola, bien posée, elle crée une vraie barrière infranchissable. Alors, on a une version plissée, vraiment très stylée pour les portes-fenêtres, chez Etens, on a un rideau plutôt magnétique qui peut être posé très facilement, juste même petite pare-ban chez Weldom. En fait, sur des baies vitrées, on n'y pense pas, mais c'est vraiment important. Profitez de l'air de votre jardin s'il est frais.
2: Bien sûr,
4: et mettez une barrière.
2: D'autres astuces, vous en avez? Peut-être qu'on a tendance à oublier, auxquelles on ne pense pas forcément.
4: Alors plein. Le jour, on mise sur des voilages légers pour aérer et ouvrir en grand. Le soir, on ferme les fenêtres. C'est bête à dire, mais c'est justement le moment où les moustiques sont les plus actifs. Donc autour de la terrasse, on plante quand même des petites plantes un peu répulsives. On en plante beaucoup, pas deux ou trois, sinon ça fonctionnera pas. Donc on est sur la citronnelle, de la lavande, du basilic, de la menthe. Ça va les repousser naturellement. Et puis pour les repas en extérieur, rien de tel vraiment qu'une ribambelle de bougelles citronnelles en chemin de table au milieu, c'est joli.
2: Ça met une petite ambiance, en plus, c'est sympa.
4: Ambiance, ça sent pas trop fort non plus. En tout cas, vous serez à peu près tranquille pour le dîner.
2: Alors, on poursuit côté jardin, Sandrine.
4: Alors, entretenez-le, votre jardin, parce que les herbes hautes, la végétation dense, gardent vraiment l'humidité. Les moustiques, ils adorent ça. Et surtout, vous traquez les eaux stagnantes, hein, comme les petites soucoupes, les seaux, les gouttières. Même votre arrosoir, retournez-le. Quand il reste un petit peu d'eau au fond, ils y vont direct.
2: Ça, ils adorent.
4: Ils adorent. Les gouttières, nettoyez-les, sont des véritables nurseries à moustiques. Vous pensez aussi à poser des grilles anti-moustiques sur les regards. Vous savez, où les bouches d'aération, elles sont souvent oubliées et pourtant c'est un point d'entrée hyper classique parce qu'il fait un petit peu frais.
2: Et alors, quelques réflexes malins, est-ce que vous en avez encore?
4: J'en ai quelques-uns.
2: Ça m'étonne pas.
4: Gouttes d'huile essentielle, surtout sur les coussins en extérieur. Parce que vous allez avoir une petite zone un petit peu délimitée. Un ventilateur près du lit ou de la table soir. Figurez-vous qu'ils volent très très mal dans les courants d'air, ces petits moustiques.
2: Ah, c'est bon à savoir.
4: Donc on évite de faire sécher du linge humide dehors la nuit. Parce que là, c'est vraiment le petit coin frais humide. Ils adorent ça. Et puis, j'ai envie de vous dire, quand le raquette électrique, on en a beaucoup vu aussi dans les magasins.
2: Ouais.
4: Alors, son impulsion du tamis tue le moustique, c'est certain. Encore faut-il le stopper en plein vol, exactement. Avant de se faire piquer.
2: Ouais.
4: Donc, voilà. Vous avez raison, Benjamin. Je pense qu'autant vous dire que jouer au padel, peut-être, vous toucherez plus de balles que de moustiques, à mon avis.
2: Oui, c'est un petit peu plus gros. C'est plus facile, effectivement,
4: à
2: viser. Alors, tout le matériel que vous avez, vous allez peut-être pouvoir les laisser d'ailleurs à Laurie Leclerc. Parce que figurez-vous, elle s'est fait piquer ce matin.
4: Ouais.
2: Mais non,
4: matin,
2: à la radio, là.
4: À la radio.
2: Il y en a un qui traînait.
4: Écoutez, on va penser
2: piqué
4: dans le studio. On prend les couleurs. Là, ça va être très joli.
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Allez, déjà la fin de cette deuxième heure de Morning Tonique Utile. Merci d'être toujours de plus en plus nombreux à nous écouter. On termine bien évidemment cette heure avec le meilleur de la musique. On est parti pour son ding-dong. Et puis après 8 heures, ben oui, des infos insolites, encore des tubes, encore des tubes. Et toujours de la bonne humeur. Boum, boum.

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1: Toute l'équipe de la rédaction pour vous présenter le journal de 8h, c'est avec vous Laurie et Benjamin, bonjour.
2: Bonjour Benjamin, bonjour à tous.
3: C'est officiel, Marine Le Pen est candidate à la présidentielle de 2027, condamnée à un an de prison ferme sous bracelet électronique. Elle a annoncé ce pourvoir en cassation. Les autres titres de l'actualité, Laurie.
2: Du mieux dans les Pyrénées-Orientales, mais l'incendie n'est toujours pas fixé. Un autre feu dans le Hérault s'est réactivé. On fait le point dans ce journal. 67 départements, vigilance orange à la canicule. Dans les centres aérés, on fait tout pour préserver les enfants de ces fortes chaleurs. Et puis le football, on connaît l'ensemble des affiches des quarts de finale de la Coupe du Monde. Après la qualification hier de la Suisse et de l'Argentine.
4: Je suis candidate à l'élection présidentielle.
3: Oui, Marine Le Pen qui a mis fin au suspense hier soir dans le 20h de TF1, c'est bien elle.

0: de le faire au bout des voies de recours qui me sont offertes pour pouvoir défendre précisément mon innocence dans ce dossier. J'avais indiqué, vous le savez, que je ne ferai pas campagne sous bracelet électronique. Mais comme j'ai la possibilité de faire un pourvoi en cassation, ce qui n'était pas obligatoirement le cas des autres hypothèses, et que le pourvoi en cassation suspend les effets de l'arrêt, je ferai donc campagne sans bracelet électronique.
1: Et si la Cour d'appel a redit la gravité du détournement d'argent public sur le fond, pas sûr que ça repousse les électeurs du Rassemblement national. Au contraire, estime Jean-Christophe Gallien, politologue et conseiller en communication.
2: Une décision de ce type, la prison ferme, traduite ensuite en port d'un bracelet électronique, peut-être quasiment une cible qu'on vous met sur le dos pour une campagne que vous allez mener. C'est-à-dire que vos adversaires vont utiliser évidemment cet argumentaire pour pouvoir le faire. Mais en même temps, très concrètement, si vous êtes capable de l'assumer, dans le contexte du moment, dans ce pays qui est un peu turbulent depuis de longs mois maintenant en termes politiques, où la majorité n'existe plus, où il y a une forme de chaos autour des enjeux judiciaires et de la justice, c'était presque un argument aussi, quelque chose qui peut même devenir un moteur. On serait aux États-Unis, certainement qu'un candidat ou une candidate aurait utilisé.
1: La Cour de cassation, de son côté, a partagé sa volonté d'aller vite et de prendre une décision sur un possible rejet du pourvoi de Marine Le Pen avant la fin de l'année. Décision ensuite qui pourrait tomber en janvier ou février 2027.
3: Et dans quelques minutes, on écoutera pas mal de réactions de politiques à cette annonce de Marine Le Pen. On poursuit ce journal. Laurie, la situation s'améliore, mais le feu n'est toujours pas fixé dans les Pyrénées-Orientales.
1: Près de 5000 hectares ont été détruits depuis samedi soir. Ce sont 850 pompiers qui restent en intervention pour traiter les 40 km de lisière de cet incendie qui sont toujours très actives. 12 000 personnes ont été évacuées. Seules 160 ont pu regagner leur foyer hier soir. En ce qui concerne l'Hérault, le feu de Carlancas et Levas s'est réactivé hier après-midi. Il a désormais parcouru 320 hectares. 2 000 hectares également ravagés dans la Drôme, sur la commune de Die. Deux colonies vacances, soit 450 enfants, ont été évacués. D'autres feux en cours en Lozère, en Ardèche ou encore en Corse. Au total, en France, il y a 6 incendiaires présumés qui ont été interpellés.
3: La canicule, en tout cas, gagne du terrain avec désormais, Laurie, 67 départements placés en vigilance orange.
1: Et le mercure va monter jusqu'à 42 degrés dans le sud-ouest. Alors si l'école est terminée, de nombreux établissements accueillent pour l'été les enfants dans des centres aérés. Et tout est fait pour les préserver de ces fortes chaleurs, Lionel Maillet.
4: Allez les enfants, on y va! Il faut aller boire là, il fait chaud dans la salle.
5: C'est la consigne et elle est répétée en boucle tout au long de la journée.
4: Soit vous prenez votre gourde ou soit vous allez boire au robinet. Allez, on y va, on y va, on y va tout le monde.
5: Quand on a 6 ans, s'hydrater, ce n'est pas forcément intuitif.
6: Il fait chaud.
4: Il faut que ça aille boire. C'est important de boire. Ah oui, il faut leur rappeler, oui, souvent. Et j'y pense pas, ils sont trop occupés à s'amuser.
7: C'est la déshydratation, ça peut aller très très vite chez un enfant.
5: Marielle Jouve, la directrice de l'enfance pour la ville d'Aubagne.
7: On adapte les menus aussi, hein. On est passé sur des menus où il y a beaucoup plus de fruits, on a des plats froids. Voilà, on est en Provence, mais on mange pas de la daube l'été, quoi.
5: Avec le retour de la canicule, il faut s'adapter, modifier l'emploi du temps.
8: Je suis monsieur Arnoux, je suis adjoint à l'éducation. En l'occurrence, c'était des sorties pour aller au parc Jean Moulin ou au Pénitent Noir. Le trajet retour en fin de matinée pouvait poser une difficulté, donc on a pris la décision d'annuler. On veut préserver la sécurité des enfants.
5: La fraîcheur, il faut aller la chercher dans quelques salles de cette école transformée en centre de loisirs. La coordinatrice Isabelle Migou-Barrard.
9: Du côté maternel, il y a des climatisations dans les restaurants scolaires. Quasiment tous les jours, il y a des jeux d'eau. Ça peut être des jeux de société, ça peut être des petits jeux de ronde, etc. Et en même temps, on les arrose au tuyau. On reste au maximum au frais sur les structures.
5: Une piscine permet aussi à tous ces enfants d'aller se rafraîchir.
1: Et conséquence des différents épisodes de canicule, les réserves d'eau souterraine ont vu leur état se dégrader ces dernières semaines. Plus de la moitié des nappes phréatiques sont en dessous de leur niveau normal.
3: On passe au football. La Suisse et l'Argentine s'affronteront en quart de finale de la Coupe du Monde.
1: Et oui, la Suisse qui a éliminé hier la Colombie au tir au but après un match nul, 0 partout. L'Argentine, de son
3: miraculé,
1: côté.
3: L'Argentine.
1: C'était compliqué. L'Égypte menait 2-0 jusqu'à la 78e minute. Et là, miracle, l'Argentine
3: Lionel
1: a inscrit.
3: Messi est arrivé.
1: Alors il n'est pas le seul, en effet, c'est l'un des buteurs, l'un des trois buteurs, trois buts en moins de 15 minutes pour l'Argentine. L'Argentine qui se qualifie donc après cette victoire 3-2 contre l'Égypte. Donc Argentine-Suisse dimanche.
3: Les quarts de finale, oui. Alors Argentine-Suisse.
1: Dimanche à 3h du matin. Norvège-Angleterre samedi à 23h. Espagne-Belgique vendredi à 21h. Et puis demain à 22h, France-Maroc.
3: Qui sera arbitré France-Maroc par un arbitre argentin. Voilà, je dis cela, on passe. Bon, le Tour de France. Hier, victoire du Danois Mats Petersen sur la quatrième étape du Tour.
1: Et oui, troisième victoire d'étape pour le Danois sur le Tour de France. Le maillot jaune change encore d'épaule. Il est désormais en possession du Norvégien Thorsten Traen. Aujourd'hui, c'est la

0: Cinquième étape du tour destinée aux sprinteurs, 158 km entre Lannemezan et Pau.
1: Merci Laurie, merci Benjamin. L'information reviendra tout à l'heure à 8h30 pour le flash d'information régionale. 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
1: Bonjour à ceux et celles qui viennent à l'instant de nous rejoindre. Nous sommes quand même aujourd'hui mercredi 8 juillet. Et oui, nous fêtons une excellente fête au Thibault. C'est leur fête aujourd'hui. Bonne fête à vous. Allez, j'en suis sûr, il y en a qui se préparent déjà les vacanciers. Mais oui, on se prépare pour aller à la plage. Et d'autres qui sont au bureau, qui vont arriver au bureau en regardant discrètement des photos des copains sur les réseaux sociaux. Allez, courage, courage. Les vacances arrivent aussi. Ce qui arrive aussi, ça sera l'info et solide tout à l'heure à 8h12. Mais là, voici Alex Sekaji avec son sirop miel sur Job Musique.

0: Il est 8h12 sur Job et Musique, c'est l'heure de retrouver l'info insolite, des histoires tellement étonnantes qu'on se demande parfois si elles sont vraies, pourtant oui. Hein. Juste après, c'est Shakira qui arrive, on se prépare pour les vacances, les vacanciers, mais oui, ils ont qu'à y pique-niquer, ça fait un bon. Eh ben ouais, c'est vrai, là on est au pique-nique, toujours on le dit, allez, je ramène 2-3 trucs pour le pique-nique. Et il y aura vini, il y aura mes noms, marmite, il y aura mes glaciers, il y aura mes barbecues, il y aura mes tout bitin pour nourrir pratiquement quartier. C'est comme ça qu'à nous. Allez, voici tout de suite l'info insolite.
1: Bonjour à tous, dont l'info insolite du jour. Son compagnon la demande en mariage au Leclerc, où ils travaillent tous les deux. En Dordogne, un employé d'un Leclerc a demandé en mariage sa compagne, caissière, dans le magasin, sous les applaudissements des clients. Une surprise réussie. Il y a quelques jours, un employé du Leclerc de Sarlat, en Dordogne, a demandé en mariage sa femme, caissière, dans le même magasin, devant de nombreux clients. Un moment émouvant que l'établissement a partagé sur sa page Facebook qui cumule plusieurs milliers de vues. J'étais très ému, je ne m'attendais pas du tout à ce qu'il fasse ça avec autant de monde. Et puis on était vraiment dans un rush à ce moment-là, on ne s'ennuyait pas, à confier la femme. Elle et son futur mari se connaissent depuis 20 ans, ils sont en couple depuis 11 ans et sont parents de 2 enfants qui les ont d'ailleurs poussés à se marier. On a l'intention de faire un petit mariage, alors je me suis dit autant que la demande soit en conséquence, qu'elle compense le petit mariage, a expliqué le papa de famille qui travaille au rayon boulangerie de ce centre Leclerc. Une fois son idée trouvée, il a demandé l'autorisation à son patron et a mis ses collègues dans la confidence. Au moment venu, caché dans un rayon, il a pris le micro du magasin pour faire une annonce et prévenir sa compagne qu'il se dirigeait vers sa caisse. Comme on le voit dans la vidéo, il lui a ensuite fait sa demande et elle a dit oui. C'était plein d'émotions, plein de stress. Elle était tellement sans voix qu'elle n'a pas répondu tout de suite, a-t-il raconté sur cette vidéo. On voit effectivement la femme pleine d'émotions face à cette demande en mariage inattendue, célébrée par les applaudissements de nombreux clients, bien que gênés par le monde. Elle a tenu à saluer l'initiative de son conjoint. C'est courageux de le faire devant autant de monde. Franchement, il a fait très fort. Je ne risque pas d'oublier, a-t-elle conclu. On leur souhaite évidemment tout le bonheur du monde. On se retrouve très vite avec d'autres infos insolites.
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0: Merci d'être là. Merci de nous écouter sur toute la Guada. On va passer à la dernière édition de votre horoscope jusqu'auparavant. C'était l'interdit de Ménie.
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0: Et à cette heure-ci, c'est le moment, mais oui, le gros moment de découvrir ce que les étoiles nous réservent avec l'horoscope de ce mercredi. Et si toutefois votre signe c'est au jamais, vous annonce une belle rencontre aujourd'hui. Mais oui, peut-être, c'est avec quelqu'un qui vous dira « Hé, goûte-moi ce petit morceau !» Et puis, on compatit à vos assiettes, mais complet. Bon, allez, la suite en musique, donc c'est rien qui arrive. Voici tout de suite la troisième édition de votre horoscope avec Jérôme.
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2: Bonjour à tous, l'horoscope de ce mercredi, on débute avec les béliers. Ne vous focalisez pas sur vos erreurs, l'important c'est de se relever et de persévérer. Taureau, vous avez enfin atteint un objectif important, vous allez pouvoir souffler. Gémeaux, ne soyez pas si têtu, écoutez ce que les autres ont à vous dire pour une fois. Cancer, vous allez prendre le temps de sortir, cela vous fera du bien de voir de nouvelles têtes, notamment les lions, l'atmosphère autour de vous est saine et agréable. Cela vous aide à vous surpasser. Vierge, laissez parler vos envies. Profitez de votre temps libre pour vous aérer l'esprit. Balance, ne laissez pas s'installer la paresse. Les balances, vous traînez un peu des pieds actuellement. Scorpion, vos proches vous font une confiance aveugle. Avec vous, les secrets sont bien gardés. Sagittaire, vous sortez des sentiers battus pour vous démarquer. Votre nouvelle façon de faire plaît beaucoup à vos supérieurs notamment. Les Capricornes, vous avez fait une bonne affaire dernièrement. C'est la première d'une longue série. Verseau, brillant, drôle, charismatique. Les compliments se multiplient quand on parle de vous aujourd'hui les Verseaux. Vous faites l'unanimité. Les Poissons, pour terminer, cette journée est dédiée à la réflexion et aux remises en question. Vous allez faire le tri notamment dans vos relations. Avec tout ça, belle journée.
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0: C'était la troisième édition de votre horoscope. Vous écoutez

0: Il est déjà 8h30, vous êtes toujours sur Job et Musique, la radio, vous savez, qui met l'emploi au rythme de la musique. Après volume de Claire Lane, l'information qui arrive, l'information locale, ensuite ça sera du Prince Voice et puis YDA. Une petite pensée quand même à tous ceux et toutes celles qui sont passés ce matin du côté de Jarry, c'est bien bouché. Et si toutefois vous êtes arrivé à l'heure au travail, eh ben ouais, zopé, considérez déjà que vous avez gagné votre première victoire de la journée. Allez, place à l'info sur Job et Musique.
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2: Bonjour, vos infos locales pour ce mercredi 8 juillet. Une nouvelle fusillade en Guadeloupe. Elle a eu lieu dans la nuit dimanche à lundi dernier aux Abîmes, moins d'une semaine après le double homicide de Capesterre Bello. Un homme de 39 ans a été tué et une jeune femme légèrement blessée. Une enquête est en cours depuis le début de l'année. La Guadeloupe et Saint-Martin enregistrent désormais 20 homicides, dont 19 commis par arme à feu. Trois hommes soupçonnés d'avoir participé à un trafic de drogue à Baïf interpellés à la fin juin. Deux d'entre eux ont été placés en détention provisoire et seront jugés début août. Les investigations débutées en mars 2025 ont permis aux enquêteurs de mettre à jour un point de vente de stupéfiants. Le 23 juin, une vaste opération avait été menée dans le secteur de la rue de Cadet. Plus de 80 gendarmes avaient été engagés. Suite aux violents séismes qui ont frappé le Venezuela, la France déploie 44 tonnes de fret d'urgence depuis les Antilles. Une opération qui associe les forces armées aux Antilles, la Croix-Rouge française et 90 secouristes de la sécurité civile. Un bâtiment de soutien et d'assistance outre-mer a ainsi été mobilisé avec un détachement du 33e régiment d'infanterie de marine basé en Martinique. Alerté le 25 juin, le navire a appareillé le 4 juillet vers la Guadeloupe pour charger la cargaison qui comprend notamment du matériel d'hébergement temporaire et de première nécessité comme des tentes, des tapis de sol, des lampes solaires, des jerrycans et des kits de cuisine. De son côté, la Croix-Rouge française participe à cette opération via sa plateforme d'intervention régionale Amérique-Caraïbes basée en Guadeloupe. Elle déploie 26 tonnes de ses propres kits d'urgence, un véhicule de type pick-up et deux équipiers. En parallèle, le dispositif français intègre le déploiement de personnel issu des 4e et 7e régiments d'instruction et d'intervention de la sécurité civile, spécialisés dans les missions de recherche et de sauvetage en milieu effondré. Quatrième étape du Traditour, hier, Fabien Delporte s'est imposé à Rive-Versance et réalise ainsi une belle opération au classement. L'équipage de Captain Nautique signe son deuxième succès d'étape sur cette édition et devant sur la ligne d'arrivée Xeria et Arawak Manoukani. Hugo Tellier concède une lourde avance en franchissant la ligne en 6e position, suite de la compétition aujourd'hui depuis Gourbert à 10h à destination de Capesterre. C'est la fin de ce flash, une très bonne journée à toutes et à tous.
0: Job et Musique, il est 8h33, la suite avec YDA, mais tout de suite voici Prince Voice.

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0: musique. On va passer à la revue de presse que titrent les journaux nationaux pour ce mercredi. C'est avec vous, Alan Texera. Et juste après, la musique reviendra avec Falepa Demaha. Merci d'être avec nous.
1: Bonjour Albin Texera.
2: Bonjour Benjamin, bonjour à tous.
1: La revue de presse, on commence cette revue de presse par Nice ce matin qui délaisse le procès Le Pen pour revenir sur l'explosion qui a eu lieu à Monaco, c'était la semaine dernière.
2: Ouais, c'est l'un des rares quotidiens qui délaisse d'ailleurs Marine Le Pen, mais il s'intéresse à cette enquête qui avance et notamment la principale suspecte soupçonnée d'avoir posé la bombe a été retrouvée hier morte en Ukraine. Anastasia Bereskova, 39 ans, aurait été exécutée de 4 balles dans la tête selon les autorités ukrainiennes. 2 complices présumés ont été arrêtés, mais le grand mystère reste entier. Qui a commandité cette tentative d'assassinat, se demande le journal. Ouais. Plusieurs pistes sont étudiées, entre opérations liées aux tensions géopolitiques, règlements de compte ou encore affaires financières autour de la fortune de l'oligarque qui a été visé. Comme le résume un ancien agent du renseignement cité par Nice Matin, l'utilisation d'une bombe avec des éclats métalliques serait un message que les commanditaires ont voulu faire passer.
1: Du côté du Parisien aujourd'hui en France, bien évidemment, on parle de Marine Le Pen, mais on parle aussi de cette nouvelle mesure qui ne fait pas vraiment l'unanimité chez les enseignants.
2: Exactement, à partir de cette année, ouais, tous les établissements scolaires devront organiser une cérémonie du 11 novembre pour les élèves à partir du CM1. Pour le ministère de l'Éducation nationale, l'objectif est de transmettre un héritage commun et de renforcer la cohésion nationale, notamment dans un contexte international marqué par les conflits. Mais sur le terrain, la mesure passe mal. De nombreux collègues sont tombés de leur chaise en apprenant cette nouvelle, confie un responsable du principal syndicat des chefs d'établissement au journal. D'autres estiment qu'ils participent déjà aux commémorations et ne voient pas l'intérêt d'en faire de plus en plus pour dénoncer une mission supplémentaire qui vient en fait s'ajouter à une liste déjà bien remplie pour les profs, d'après beaucoup de professionnels.
1: Bon, une cérémonie du 11 novembre pour les élèves à partir du CM1, je sais pas ce que vous en pensez. On termine avec le sport, Albin, le journal L'Équipe qui revient sur ce match complètement fou hier en Coupe du Monde entre l'Argentine et l'Égypte.
2: Les miraculés du Nil, voilà la une du quotidien sportif. Il faut dire que les Argentins reviennent de très loin, menés 2-0 à 10 minutes de la fin. Ils ont réussi à renverser la rencontre pour finalement s'imposer 3-2 au bout du temps additionnel. Incroyable. Un retournement de situation rendu possible, notamment grâce à un Lionel Messi XXL.
1: Encore lui,
2: auteur d'un but et d'une passe décisive, notamment. La star argentine est élue homme du match par l'équipe avec une note de 8 sur 10.
1: C'était un arbitre français d'ailleurs.
2: Exactement.
1: Hier sur ce match. Vous l'avez trouvé comment, cet arbitre français?
2: Ça va, il s'est bien débrouillé, notamment à la fin où c'était très tendu avec les Égyptiens. Ouais. Mais on va dire, on salue quand même nos Frenchies quand ils s'illustrent si bien.
1: Vous avez vu la nationalité de l'arbitre qui sera là pour France-Maroc demain soir 22h?
2: Je suppose, si vous me le demandez, c'est qu'il est argentin.
1: Eh ben oui, il est argentin. Il est argentin. Et puis bravo aussi, je voulais souligner votre belle performance hier à cette heure-là. Vous avez pronostiqué une victoire de Peterson au Tour de France, c'est ça?
2: Exactement.
1: Hier,
2: il a retenu mon bon pronostic.
1: Je vous félicite effectivement pour vos dons de voyance.
2: Meilleur en cyclisme qu'en foot, j'ai l'impression quand même.
1: Peut-être.

0: Morning Tonic Utile qui touche pratiquement à sa fin, mesdames, messieurs. Mais là, on la termine en beauté, pratiquement. Voici tout de suite le canular téléphonique de Martin. Voici l'appel trop con de Martin.
1: Oui, bonjour.
2: Bonjour, monsieur, c'est bien le café?
1: Oui.
2: Monsieur Martin, à l'appareil, société Martin Limited Incorporated. Je suis une société américaine.
1: Vous pouvez me répéter votre nom de société?
2: Bien sûr, Martin Limited Incorporated.
1: Martin Limited Incorporated.
2: Voilà, on est donc spécialisé dans les boissons américaines et autres.
1: C'est pourquoi, monsieur, c'est pour un démarchage?
2: Ah non, pas du tout, c'est parce que je viens vous installer un bar pop-up.
1: Pop-up, c'est quoi ça?
2: Bah, pop-up, c'est un système américain. C'est comme un pop-up store, vous savez, les magasins éphéméristes.
1: Ah, bougez pas, je vous passe quelqu'un. Allô?
2: Bonjour, monsieur.
1: Non, je suis une femme, mais c'est pas grave.
2: Oh non, c'est pas grave. Donc, comme j'expliquais, je vais installer un stand de boissons pop-up sur votre terrasse.
1: Mais bien sûr que non, vous allez sûrement pas installer un stand de boissons, parce que nous, en fait, on a un café, un bar, monsieur. Vous allez... Donc, votre numéro de téléphone?
2: Oh, bah ça faisait longtemps, volontiers. Donc, 06...
1: Allez-y, 06, oui.
2: Oui, 06.
1: Alors, 06.
2: Voilà, encore deux fois
1: 06. 06.
2: C'est ça, plus 06.
1: Oui, à part 06, vous avez quoi d'autre dans votre numéro de téléphone?
2: Bah c'est tout. Ah non, pardon. Et 06, il en restait un.
1: Et 06, donc on va se renseigner.
2: Bon, n'hésitez pas. En attendant, si je m'installe juste sur la moitié de la terrasse...
1: Mais même...
3: Oui, allô?
2: Bonjour madame, nous on s'installe devant, mais on peut vous laisser un peu de place, c'est ce que je disais.
3: Ah non, mais même pas devant.
2: Bah pardon, mais j'ai quand même une licence américaine.
3: Ouais, non, mais après moi je m'en fiche de votre licence américaine. Débarquer avec un bar éphémère, c'est quoi cette histoire?
2: Je m'excuse, mais j'ai quand même un décret de Donald Trump qui m'autorise à faire un bar pop-up devant chez vous. Donc si les Américains, ils l'ont dit...
3: Les Américains, mais je vais appeler Poutine, moi je vais appeler les Russes, vous allez voir.
2: Oh bah passez-moi ce monsieur Poutine, allons-y.
3: Je vous l'envoie.
2: Oh mais je ne quitte pas.
4: Oui, qu'est-ce qui vous arrive?
2: Bonjour, vous êtes monsieur Poutine?
4: Ben non.
2: Ah, parce qu'apparemment on devait me passer le patron.
4: Oui.
2: Qui serait un certain monsieur Poutine.
4: Oh ben attendez, je vais vous le passer parce qu'il m'a pas parlé de ça.
2: Qui ça?
4: Le patron.
2: D'accord, ben oui, passez-le moi ce monsieur Poutine.
4: Ah non, c'est... Enfin, c'est... Martin Limited, machin, il va venir voir venir vendre des boissons américaines.
2: Oui, allô? Et c'est madame?
5: Non, c'est monsieur moi.
2: Si vous voulez.
5: C'est moi le patron, mais je suis pas au courant.
2: Ah, bah quand même, enchanté monsieur Poutine.
5: Oui, mais alors attendez, c'est quoi le concept alors?
2: Alors, le concept, c'est que je monte un bar pop-up pour vendre des boissons comme les vôtres, mais américaines.
5: Oui, non, mais vous comptez vous installer où?
2: Oh, bah sur la terrasse, juste devant.
5: Bah absolument pas.
2: Alors sinon, je me mets dedans, dans la salle.
5: Non, bah absolument pas non plus.
2: Mais si, moi je vous laisse la terrasse et vous me laissez l'intérieur.
5: Bah, vous êtes gentil vous, mais non, mais ça va. Vous allez pas vendre des boissons devant chez moi alors que j'en vends déjà?
2: Ouais, mais les nôtres, comme ce sont des boissons américaines, on paye pas les taxes, donc on peut les vendre 10% moins cher que vous.
5: Bah et alors, mais sans déconner, mais vous voulez pas non plus vendre à 50 centimes?
2: 50 centimes, non, mais ce qu'on peut faire, si vous préférez, c'est que moi, je m'aligne sur vos prix.
5: Non, mais vous n'avez pas à vous aligner sur mes prix. Tout ce que vous vendez, c'est moi, je le vends pas.
2: Non, mais vous, en même temps, vous augmentez tous vos prix à vous de 10%.
5: Eh ben alors, ben moi, je m'en fous.
2: Bah, comme ça, tout le monde y gagne.
5: Ouais, d'accord, allez. Attends.
2: Allô? Eh, bonjour, madame, je croyais qu'il n'y en aurait plus.
5: Vous devez vendre des boissons américaines devant chez moi?
2: Voilà, c'est ce que j'expliquais au patron. Moi, je m'installe peinard sur la terrasse.
5: Bah, viens te mettre devant, oui, ça va bien se passer.
2: Super, alors, si ça te dérange pas, est-ce que tu peux déjà commencer à faire un peu de place?
5: Ça vous dérange pas, on dit. Si ça vous dérange pas.
2: Oh, pardon, je croyais qu'on se tutoyait.
5: Non, tutoie pas, non.
2: Oh, bah, excuse-moi.
5: Voilà.
2: En fait, tu préfères que je te vouvoie?
5: Oui.
2: Ok, donc pas de problème, je vais te tutoyer.
5: Allez.
2: Je vais te vouvoyer.
0: C'était le canular téléphonique de Martin, l'appel trop con de Martin.
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0: Écoutez, on est terminé pour aujourd'hui, mesdames, messieurs. Mais oui, merci en tous les cas d'avoir partagé cette matinée avec nous en ce mercredi 8 juillet où nous fêtons, je vous l'ai dit, les Thibauts. Bonne fête encore une fois à vous, Thibauts. Dans un instant, c'est Farina avec 20-20 pour clôturer cette émission. Puis Rima qui prend le relais, vous le savez, dès 9h, entre 9h et midi pour la radio de l'emploi. Et avant de partir, une dernière pensée, mais oui, important à tous ceux et toutes celles qui ont promis de faire le ménage pendant les vacances et puis qui finalement, ben oui, ils sont devenus champions du monde de la sieste. En connaître, mais non. Allez, passez une excellente journée. Allez, profitez de vos proches. Prenez soin de vous. Gardez le sourire parce que c'est important et n'oubliez jamais. Ici, sur Joy de Musique, on retrouve les offres d'emploi, mais surtout, on repart chaque matin avec le sourire. À demain 6h.

0: Hello tout le monde et bel bonjour tout le monde, Rima avec vous. Ce matin, on se retrouve, les amis, pour la radio de l'emploi. J'espère que vous vous portez bien. Ce mercredi 8 juillet, il est déjà 9h passé de 6 minutes. Et oui, c'était DJ Ino qui mettait déjà le soleil dans vos oreilles sur Job & Music.
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0: Allez, on se donne du courage si vous êtes déjà sur la route du boulot. Le café finira bien par faire effet. Dans un instant, c'est Dexter Man qui débarque avec En nous danser. Montez le son, gardez le sourire, vous êtes dans la radio de l'emploi.
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0: Allez. Et c'est Shakira qui nous a encore prouvé qu'elle sait faire danser la planète entière. On change complètement d'univers avec notre catalogue des métiers. Aujourd'hui, direction le métier de coiffeur, un secteur où la créativité rencontre le savoir-faire. Juste après, on retrouvera Lossa avec Givenchy sur Job & Music.
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2: Envie de changer de tête, mademoiselle? Vous êtes bien décidée. Aucun regret, c'est sûr. Bon, alors c'est parti. Shampoing, coupe, brushing, mise en pli, permanente, couleur, séchage, crème, Roomba des ciseaux, marche de la tondeuse, rock des peignes, bebop de la brosse, laquage, gel, sans oublier la petite touche finale. Et voilà le travail, mademoiselle. Vous serez la plus belle pour aller danser. 7 millions de Français, dont de plus en plus d'enfants, dépensent en coiffure 24 milliards de francs, 3,7 milliards d'euros, chez les 150 000 professionnels. Ils exercent dans 53 000 salons et pour 4 500 d'entre eux à domicile, soit à un cheveu près, un point de coiffure pour 1000 habitants. Franges, frisons, houppes ou houppettes, mèches, chignons, coques, toupets, tresses, dégradés, cheveux plaqués, rasés, en brosse, en vague, gominés, frisés. Ne coupons pas le cheveu en quatre, le coiffeur créatif, tendance même, sait tout faire. Avec attention, évitons l'incident capillaire, mais surtout avec tact. À en avoir mal aux cheveux. Donc un minimum de psychologie, coiffer requiert présentation soignée, bonne résistance physique, on piétine en permanence, les journées sont irrégulières et ne pas être allergique aux produits capillaires à se faire dresser les cheveux sur la tête. La tendance actuelle est à l'exploitation de grands salons, 100 mètres carrés, où le patron coiffe, dirige une équipe souvent jeune qui, plus tard pour certains, se mettra à son compte, souvent en franchise. Enfin, le nombre d'emplois est important, près de 15 000 par an, concentrés dans trois régions, Île-de-France, Provence-Alpes-Côte d'Azur et Rhône-Alpes.

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0: très beau moment avec Disciple et l'Emmou Pifo.
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0: Et oui, il est maintenant 9h30, c'est le rendez-vous que beaucoup attendent, les offres d'emploi de Job & Music. Ouvrez grand vos oreilles, un poste peut changer une vie et peut-être la vôtre aujourd'hui.
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0: Et c'est du côté de Grandbourg que l'on recrute un accompagnant ou une accompagnante éducatif et social. Numéro de l'offre 208-YDZV. Vos missions prioritaires, prise du poste à partir du 24 août, accueillir et accompagner des personnes âgées dans le cadre du dispositif accueil de jour, organiser, animer et assurer le suivi d'activités spécifiques, ainsi que participer en lien avec l'équipe pluriprofessionnelle à l'élaboration et à la mise en œuvre d'un accompagnement adapté à la situation de la personne. Pour plus d'informations, n'hésitez plus à vous rapprocher de votre conseiller ou conseillère chez France Travail avec le numéro de l'offre 208-YDZV. Et c'est du côté de Trois-Rivières que l'on recrute un agent ou une agent d'entretien, numéro de l'offre 209-TSGM. Vous serez en charge d'assurer le nettoyage complet et la remise au propre des gîtes entre chaque séjour, changer le linge de lit et de toilette et gérer l'approvisionnement des consommables. Veiller à la propreté des espaces communs et des terrasses, contrôler le bon fonctionnement des équipements et signaler le moindre dysfonctionnement. Pour plus d'informations, n'hésitez plus à vous rapprocher de votre conseiller conseillère chez France Travail avec le numéro de l'offre 209-TSGM. Et c'est du côté de Le Moule que l'on recrute un ambulancier ou une ambulancière, numéro de l'offre 208-HTCP. Vous êtes obligatoirement titulaire du diplôme d'état ambulancier. Vous récupérez l'ambulance dans la commune de Le Moule et serez en charge du transport des patients vers les différents services médicaux selon le planning. Pour plus d'informations, n'hésitez plus à vous rapprocher de votre conseiller ou conseillère chez France Travail avec le numéro de l'offre 208-HTCP.

0: bougez pas. Dans un instant, vous entendrez ça.
1: Elle me fait tourner, tourner en rond. Il est peut-être temps qu'on s'arrête. 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

0: L2B vient de tourner.
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0: Et oui, L2B vient de tourner, mais nous, on avance. Place maintenant à notre catalogue des métiers avec le métier de monteur, un professionnel indispensable dans de nombreux secteurs. Ensuite, on repartira en musique avec Blessed et son titre EMHDM.
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2: Côté carrière, Loïc a trouvé le bon plan. Passionné par l'image, il est devenu monteur.
3: Je travaille sur des 26 minutes, des 6 minutes, rarement des 52, des films de pub, des trucs institutionnels qui font en général 10 minutes, 3 minutes, enfin ça dépend. Tout type de sujet. Le travail du montage, vous recevez les images, vous les mettez en machine, ce qu'on appelle de la digitalisation. Ensuite, vous répertoriez les cassettes et en général, vous écoutez avec le journaliste les interviews. Et ensuite, c'est à vous de monter une histoire autour des interviews ou suivant ce que vous raconte le journaliste. On place sous ce qu'on appelle une timeline les morceaux d'interview qu'on a sélectionnés, espacés pour pouvoir mettre dedans ce qu'on appelle de l'illustre, c'est des images. Faire ce métier, il faut être rapide, il faut connaître les machines, il faut savoir ce qu'elles sont capables de faire, utiliser quelques astuces et surtout avoir l'imagination.
2: Mais la technique et l'inventivité ne suffisent pas, il faut aussi posséder de vraies qualités humaines.
3: C'est un travail de collaboration avec plusieurs personnes, qui peut être un journaliste, un réalisateur ou un acteur en chef.
4: L'idéal, c'est d'arriver effectivement à faire une équipe parce que le tournage, c'est 50% d'un film et le montage, c'est 50%. C'est-à-dire qu'on peut tourner toutes les plus belles images du monde, les choses les plus invraisemblables, les confidences les plus sincères. Si on a un mauvais monteur ou si le montage n'est pas bon, vous aurez toujours un produit mauvais. Donc il y a 50-50, je dirais, entre le tournage et le montage.
2: Vous avez envie de vous lancer ? Écoutez plutôt.
3: Alors pour devenir monteur, on peut faire une école. Il faut pratiquer le maximum possible. C'est-à-dire que quand vous sortez d'une école, vous faites un accord avec une boîte de prod, vous leur dites « je travaille pour vous » et vous me laissez les machines. Et vous pratiquez sur les machines jour et nuit. C'est comme ça que vous allez apprendre.
2: Le métier idéal pour monter un plan de carrière à son image.

0: Kasseb qui met le feu avec Bagay Show.
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0: Et merci d'être toujours de plus en plus nombreux à passer votre matinée avec nous sur la radio de l'emploi. On termine cette première heure tout en douceur avec Zouka et le titre Joli. Et à 10h, encore plus d'emplois, de conseils et de bonne humeur.
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0: Chino et Nacho nous ont mis une belle dose de soleil avec Tu me tiens loco ou Tu me tienes loco.
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0: Et si vous êtes au bureau, en voiture ou à la maison, merci d'avoir choisi Job et Musique. Tout de suite, on retrouve Mac One avec Mr. Romantic. Restez bien avec nous, votre matinée continue en musique et avec des opportunités pour votre avenir.
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0: Avec Aya Nakamura, le mot d'ordre était « no stress ». Et justement, on va répondre à une question que beaucoup se posent. Place à notre chronique de l'emploi consacrée aujourd'hui au solde de tout compte. Ce qu'il contient, vos droits et les précautions à prendre. Juste après, retour de la musique avec Vervana et Cash Cash.
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2: Le solde de tout compte est-il un document important ? Incontestablement, oui. Il s'agit d'un document remis au salarié à la fin de la relation de travail, qu'elle soit à l'initiative de l'employeur, du salarié ou conjointe, et qui recense l'ensemble des sommes dues de manière certaine par l'employeur. Ces sommes peuvent être variées. Il va s'agir du salaire restant à payer, des primes à proratiser et d'éventuelles indemnités de licenciement. Précisons tout de suite que la remise de ce solde ne signifie pas paiement du solde. L'employeur aura jusqu'à la date habituelle de paiement du salaire pour remplir son obligation. Sur les effets juridiques, le reçu pour solde de tout compte présente un effet libératoire pour l'employeur, c'est-à-dire que le salarié ne pourra plus contester les sommes qui sont inscrites, même inexactes, dans un délai de 2 ans s'il refuse de signer ce solde ou s'il émet des réserves, et seulement après 6 mois s'il signe le solde de tout compte. Il faut aussi dire que la signature de ce solde n'empêche pas de contester par ailleurs le bien fondé de son licenciement devant le conseil des prud'hommes dans un délai d'1 an, ou encore toute autre somme qui n'y était pas mentionnée dans un délai de 3 ans.

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0: Que Black vient de chanter Boulot et ça tombe parfaitement bien.
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0: Et oui, il est 10h30, c'est l'heure de découvrir de nouvelles offres d'emploi sur Job & Music. Sortez un stylo, prenez des notes et surtout, n'hésitez plus à postuler. Le poste que vous cherchez est peut-être dans les prochaines secondes.
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0: Assistant, assistante de direction du côté de BMAO, numéro de l'offre 208 BMXZ. Vous aurez pour mission principale d'assister la direction dans l'organisation quotidienne, la coordination et la prise de décision. Participer au management des équipes, gérer les volets administratifs, RH et comptables. Assurer le suivi administratif et financier, ainsi qu'organiser les réunions. Vous avez ici un bac plus 2, le profil est souhaité et vous pouvez désormais vous rapprocher de votre conseiller ou conseillère France Travail pour plus d'informations avec le numéro de l'offre 208 BMXZ. Assistant, assistante dentaire en orthodontie du côté de Pointe-à-Pitre, numéro de l'offre 208 GXYT. Vos missions seront post-clinique avec travail au fauteuil, assistance, consigne de port des appareils et consigne d'hygiène, le travail au laboratoire et stérilisation ainsi que la gestion des commandes. Le profil souhaité, un an d'expérience avec pour formation un bac plus 2 ou équivalent. Pour plus d'informations, rapprochez-vous de votre conseiller ou conseillère France Travail avec le numéro de l'offre 208 GXYT. Auxiliaire de vie sociale du côté des Trois-Rivières, numéro de l'offre 208 GXSJ. Vous êtes titulaire du DEAES. Vous assisterez des personnes dans l'accomplissement des actes de la vie quotidienne. Les débutants sont acceptés. Pour plus d'informations, rapprochez-vous de votre conseiller ou conseillère France Travail avec le numéro de l'offre 208 GXSJ.

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0: can do it. Voilà un message qui donne de la motivation.
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0: Allez les amis, on poursuit avec une chronique très utile consacrée aujourd'hui au temps partiel et aux heures complémentaires. Quels sont vos droits? Quelles sont les limites? On vous explique tout.
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2: Mon employeur peut-il me faire travailler plus que prévu? Le salarié à temps partiel est celui dont la durée du travail est inférieure à 35 heures par semaine. Cette durée réduite, par exemple 24, 28, 30 heures par semaine, doit figurer au contrat de travail. Mais l'employeur peut-il faire travailler son salarié au-delà? Eh bien, la réponse est oui. Dès lors que cette possibilité figure noir sur blanc sur le contrat de travail, on dit alors que l'employeur fait faire à son salarié des heures complémentaires. Reste alors à savoir combien il peut en faire faire et pour quelle rémunération. D'abord, combien d'heures complémentaires? Eh bien, au maximum 10% de la durée du travail indiquée au contrat. Maximum qui peut même être poussé jusqu'à 33% par accord collectif. Le tout sans jamais pouvoir atteindre les 35 heures par semaine. Prenons un exemple. J'ai un contrat de 24 heures. Mon employeur ne peut me faire faire plus de 2 heures complémentaires, soit 10% de 24 heures, sauf si un accord collectif lui permet d'aller jusqu'à 8 heures, soit 33% de 24 heures. Ensuite, pour quelle rémunération? Les heures complémentaires sont toutes majorées, mais il faut savoir que ça n'a pas toujours été le cas. Avant 2013, les premières d'entre elles ne l'étaient pas. Aujourd'hui, les heures complémentaires réalisées dans la limite de 10% de la durée du travail indiquée au contrat sont elles-mêmes majorées de 10%. Les suivantes étant en principe majorées de 25%. Alors reprenons notre exemple. La semaine dernière, avec mon contrat de 24 heures toujours, mon employeur m'a fait faire un maximum d'heures complémentaires, soit 8 heures. Eh bien, les deux premières heures, 10% de 24 heures, ont été majorées à hauteur de 10% et les suivantes l'ont été à hauteur de 25%. Pour conclure, notons enfin que si l'employeur fait régulièrement faire beaucoup d'heures complémentaires à son salarié, eh bien la durée du travail figurant au contrat pourrait être revue à la hausse.

0: Et merci de partager cette belle matinée avec toute l'équipe de la radio de l'emploi. Après la douceur de Naïka avec 6h45, on poursuit notre voyage musical avec Chemistry et Who's Fooling You.
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0: Et dans quelques instants, déjà 11h avec encore des conseils emploi, des offres et toujours les meilleurs hits sur Job et Musique.
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0: 11h, 11h passé de 3 minutes, excellente fin de matinée sur Job & Music, c'était Ding Dong avec One Opportunity.
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0: Et oui, One Opportunity, de quoi garder la bonne humeur jusqu'au déjeuner. On ralentit un peu le tempo avec Dory et son magnifique titre À Jamais. Restez avec nous sur la radio de l'emploi.

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0: place maintenant notre chronique de l'emploi aujourd'hui, un sujet qui peut concerner beaucoup de salariés. Comment rebondir après un licenciement et transformer cette période en nouvelle opportunité professionnelle. Ensuite, on retrouvera Patrick André avec OP.
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2: Personne n'est à l'abri d'un accident professionnel tel que le licenciement. Pas toujours facile à assumer d'ailleurs, mais je vous propose de faire encore plus fort, de tirer parti de la situation. On a l'air de fou avec cette proposition, Loïc. Pourtant, ce qui ne nous tue pas nous rend plus fort.
3: Exactement, Marjorie. C'est pas évident de se faire virer. C'est un choc, non seulement dans la vie professionnelle et aussi dans son estime de soi. Transformer son licenciement en expérience positive, cela demande de prendre le temps d'analyser sa situation, de définir où on veut aller, puis de s'organiser.
2: Par où commencer ?
3: Par se laisser du temps pour comprendre sa responsabilité dans ce qui nous a été reproché ou encore les raisons qui ont poussé à ce licenciement. Un licenciement ne signifie pas toujours qu'on soit fautif. Il peut y avoir eu un changement stratégique de l'entreprise ou un contexte économique difficile. Sans cette première étape d'acceptation, difficile de tourner la page et donc difficile d'avancer. Il faut avoir conscience qu'en faisant preuve de bonne volonté, cela vous rendra de toute façon un meilleur employé. Ensuite, il sera plus facile pour vous de vous projeter dans l'avenir et de définir un nouveau projet professionnel. Est-ce que vous envisagez de reprendre un travail au même poste ou plutôt de vous reconvertir, faire une formation, un bilan de compétences, pourquoi pas? Pour vous aider, vous avez de nombreux organismes, le plus connu étant Pôle emploi.
2: Comment donner envie aux recruteurs de nous faire confiance après un licenciement?
3: Inutile de mentir à ce sujet, ce n'est pas une honte. Jouez carte sur table. Vous devez montrer que vous vivez bien la situation, que vous avez tourné la page. Quitte à dire que vous avez été viré avec raison, vous en prenez l'entière responsabilité. Finissez toujours par expliquer ce que vous avez fait pour améliorer vos compétences, votre attitude ou votre performance. Une fois que vous avez été clair et transparent, la discussion de l'entretien peut se focaliser sur vous, vos compétences, vos idées, vos talents et votre développement. Et surtout, comment votre nouvel employeur peut bénéficier de ses atouts. Et si cela peut vous aider, dites-vous que les changements d'entreprise font aujourd'hui partie intégrante des chemins de carrière et ils peuvent même être positifs.
2: Chacun chemine comme il peut avec ses quelques conseils. Nous voici armés.

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0: Voilà qui met du soleil dans cette fin de matinée après Puccio y Tucutu et Traga Odeti.
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0: Et il est temps de retrouver votre rendez-vous incontournable, les offres d'emploi sur Job & Music. Gardez l'oreille bien ouverte, votre futur employeur est peut-être à quelques secondes de vous.
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0: Et c'est du côté de BMAO que l'on recrute un caissier ou une caissière facturier. Numéro de l'offre 209-TVWF. Vous aurez pour mission principale d'accueillir, informer et accompagner les clients sur les questions liées à la facturation, réaliser les opérations d'encaissement dans le respect des procédures internes, établir, contrôler et traiter les documents de facturation, ainsi qu'assurer le suivi administratif des dossiers clients. Pour plus d'informations, n'hésitez plus à vous rapprocher de votre conseiller ou conseillère chez France Travail avec le numéro de l'offre 209-TVWF. Et c'est du côté de BMAO que l'on recrute un chauffeur-livreur ou une chauffeuse-livreuse. Numéro de l'offre 209-WCVQ. Vous êtes autonome et organisé. Vous assurez le suivi logistique de votre chargement et effectuez le suivi administratif. Vous êtes titulaire de votre permis C avec FIMO. La gestion de votre secteur de livraison et votre capacité à définir un itinéraire en fonction des consignes de livraison et du respect du code de la route. Pour plus d'informations, n'hésitez plus à vous rapprocher de votre conseiller ou conseillère chez France Travail avec le numéro de l'offre 209-WCVQ. Chef de projet de communication du côté de BMAO, numéro de l'offre 208-KLPL. Vos missions seront ici le conseil et l'accompagnement stratégique. Au quotidien, vous accompagnerez les clients dans la définition et le déploiement de leurs actions de communication. Le profil souhaité ici, 5 ans d'expérience. Pour plus d'informations, rapprochez-vous de votre conseiller ou conseillère France Travail. Pour plus d'informations, avec le numéro de l'offre 208-KLPL.

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0: de l'écouter, Je suis fait pour ça, un titre qui donne confiance. Et justement, si vous décrochez un entretien ou une promotion, la prochaine étape est importante.
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0: Et oui, en parlant de prochaine étape, voici notre chronique de l'emploi. Vous expliquez comment bien négocier votre salaire avec des conseils simples et efficaces. Puis retour de la musique avec Vacam Band et On My Way.
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2: Parler d'argent est un moment qui peut donner des angoisses. Mais si tous vos arguments sont prêts et carrés, ça devrait déjà être plus simple. Alors avant tout, il faut que vous soyez parfaitement renseigné sur les prix du marché et sur votre propre valeur. Cherchez les salaires des entreprises et des postes comparables. Vous devriez facilement trouver ce genre de barème sur Internet. Ensuite, trouvez dans vos compétences une maîtrise particulière. Ce petit plus qui sera un argument choc si on essaie de vous faire descendre sous votre salaire de référence. Car attention, quelle que soit votre position, il ne faut jamais se brader. Il ne faut pas non plus essayer de bluffer sur sa valeur. Les moyens de connaître la vérité sont nombreux. Enfin, si vous êtes dans un processus de recrutement, attendez que le sujet arrive sur la table. Et si vraiment votre interlocuteur ne s'y résout pas, eh bien faites-le, mais vraiment parce que vous y êtes obligé. Allez, tout se passera bien.

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0: Et merci d'avoir passé cette matinée avec nous sur la radio de l'emploi, la radio qui fait avancer vos projets tout en vous offrant les meilleurs hits. On termine cette émission avec le légendaire Gilberto Gil et son titre Palco.
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0: Et je vous souhaite de passer une excellente pause déjeuner. Rendez-vous dès 14h avec Jade pour une nouvelle édition de la radio de l'emploi. C'est Didier qui arrive jusqu'à 14h pour la hit list. À très vite sur Job et Music.
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2: Bonjour, vos infos locales pour ce mercredi 8 juillet. Une nouvelle fusillade en Guadeloupe. Elle a eu lieu dans la nuit dimanche à lundi dernier aux Abîmes, moins d'une semaine après le double homicide de Capesterre Bello. Un homme de 39 ans a été tué et une jeune femme légèrement blessée. Une enquête est en cours. Depuis le début de l'année, la Guadeloupe et Saint-Martin enregistrent désormais 20 homicides, dont 19 commis par armes à feu. Trois hommes soupçonnés d'avoir participé à un trafic de drogue à Baïf interpellés à la fin juin. Deux d'entre eux ont été placés en détention provisoire et seront jugés début août. Les investigations débutées en mars 2025 ont permis aux enquêteurs de mettre à jour un point de vente de stupéfiants. Le 23 juin, une vaste opération avait été menée dans le secteur de la rue de Cadet. Plus de 80 gendarmes avaient été engagés. Suite aux violents séismes qui ont frappé le Venezuela, la France déploie 44 tonnes de fret d'urgence depuis les Antilles. Une opération qui associe les forces armées aux Antilles, la Croix-Rouge française et 90 secouristes de la sécurité civile. Un bâtiment de soutien et d'assistance outre-mer a ainsi été mobilisé avec un détachement du 33e régiment d'infanterie de marine basé en Martinique. Alerté le 25 juin, le navire a appareillé le 4 juillet vers la Guadeloupe pour charger la cargaison qui comprend notamment du matériel d'hébergement temporaire et de première nécessité comme des tentes, des tapis de sol, des lampes solaires, des jerrycans et des kits de cuisine. De son côté, la Croix-Rouge française participe à cette opération via sa plateforme d'intervention régionale Amérique-Caraïbes basée en Guadeloupe. Elle déploie 26 tonnes de ses propres kits d'urgence, un véhicule de type pick-up et deux équipiers. En parallèle, le dispositif français intègre le déploiement de personnel issu des 4e et 7e régiments d'instruction et d'intervention de la sécurité civile, spécialisé dans les missions de recherche et de sauvetage en milieu effondré. Quatrième étape du Traditour, hier, Fabien Delporte s'est imposé à Rivière-Sens et réalise ainsi une belle opération au classement. L'équipage de Captain Nautique signe son deuxième succès d'étape sur cette édition et devance sur la ligne d'arrivée Xeria et Arawak Manoukani. Hugo Tellier concède une lourde avance en franchissant la ligne en 6e position, suite de la compétition aujourd'hui depuis Gourbert à 10h à destination de Capesterre. C'est la fin de ce flash, une très bonne journée à toutes et à tous.

0: la radio de l'emploi. Ben, ça fait du bien de commencer l'après-midi avec Lionel Nido, célibataire. C'est son nouveau son, son nouveau tube. Je suis heureux d'être avec vous, de vous accompagner jusqu'à 14h. C'est Didier dans la hitlist, hein, 12h-14h, comme chaque après-midi. On va poursuivre cette prog avec Fola, Diota, Mika Band, Emma à venir. Ça s'appelle Fallait pas. Le nouveau son de Emma à découvrir sur l'antenne de Job de Musique. Passez une très très bonne après-midi. Installez-vous, c'est la hitlist jusqu'à 14h.
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0: Club et Musique, la radio de l'emploi, c'était Fola avec Caricature. Fola qui est un auteur, compositeur, interprète nigérien qui depuis 2022 fait un carton. Côté musique, on vous a programmé que du bon avec Dexter Mann, Schwam, Joey Boy, Tony Filka et Sari. Dans un instant sur Job et Musique, passez une bonne après-midi.
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0: Club et Musique, la radio de l'emploi. Vous êtes dans la hit list à 12h-14h avec Sari à l'instant. C'était collé, sorti tout droit d'Haïti. C'est une vraie découverte, Job et Musique. Je vous passe dans un instant Young Breda, The Prodigies, Rachel Guillaume, Sac dans un instant. À venir également pour la musique. Bonne route.
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0: de musique, la radio de l'emploi, la radio de l'insertion. Je vous rappelle que le matin, vous avez rendez-vous avec Rima pour ceux qui sont à la recherche d'un travail ou d'un job d'été, pour consulter le catalogue des métiers et bien sûr les offres que nous vous proposons tous les jours. L'après-midi, bien évidemment, avec Diad pour consulter également le catalogue des métiers et bien sûr être au courant des offres qui sont proposées sur Job et Musique dans la journée. Restez avec nous, vous êtes sur Job et Musique. La suite, c'est avec Liron avant de retrouver le Flash Info local à 13h tout à l'heure. Bon après-midi, bon appétit.
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2: Bonjour, vos infos locales pour ce mercredi 8 juillet, une nouvelle fusillade en Guadeloupe. Elle a eu lieu dans la nuit dimanche et lundi dernier aux Abîmes, moins d'une semaine après le double homicide de Capesterre Bello. Un homme de 39 ans a été tué et une jeune femme légèrement blessée. Une enquête est en cours. Depuis le début de l'année, la Guadeloupe et Saint-Martin enregistrent désormais 20 homicides, dont 19 commis par arme à feu. Trois hommes soupçonnés d'avoir participé à un trafic de drogue à Baïf interpellés à la fin juin. Deux d'entre eux ont été placés en détention provisoire et seront jugés début août. Les investigations débutées en mars 2025 ont permis aux enquêteurs de mettre à jour un point de vente de stupéfiants. Le 23 juin, une vaste opération avait été menée dans le secteur de la rue de Cadet. Plus de 80 gendarmes avaient été engagés. Suite aux violents séismes qui ont frappé le Venezuela, la France déploie 44 tonnes de fret d'urgence depuis les Antilles. Une opération qui associe les forces armées aux Antilles, la Croix-Rouge française et 90 secouristes de la sécurité civile. Un bâtiment de soutien et d'assistance outre-mer a ainsi été mobilisé avec un détachement du 33e régiment d'infanterie de marine basé en Martinique. Alerté le 25 juin, le navire a appareillé le 4 juillet vers la Guadeloupe pour charger la cargaison qui comprend notamment du matériel d'hébergement temporaire et de première nécessité comme des tentes, des tapis de sol, des lampes solaires, des jerrycans et des kits de cuisine. De son côté, la Croix-Rouge française participe à cette opération via sa plateforme d'intervention régionale Amérique Caraïbes, basée en Guadeloupe. Elle déploie 26 tonnes de ses propres kits d'urgence, un véhicule de type pick-up et deux équipiers. En parallèle, le dispositif français intègre le déploiement de personnel issu des 4e et 7e régiments d'instruction et d'intervention de la sécurité civile, spécialisé dans les missions de recherche et de sauvetage en milieu effondré. Quatrième étape du Traditour hier, Fabien Delporte s'est imposé à Rivière-Sens et réalise ainsi une belle opération au classement. L'équipage de Captain Nautique signe son deuxième succès d'étape sur cette édition et devant sur la ligne d'arrivée Xeria et Arawak Manoukani. Hugo Tellier concède une lourde avance en franchissant la ligne en 6e position. Suite de la compétition aujourd'hui depuis Gourbert à 10h à destination de Capesterre. C'est la fin de ce flash, une très bonne journée à toutes et à tous.

0: toute la radio de l'emploi, la radio de l'insertion avec la hitlist 12h-14h comme chaque jour, du lundi au vendredi, 12h-14h, que de la musique. Cet après-midi, rendez-vous à partir de 13h20 avec la minute bien-être au travail. Quelques petits conseils pour vous mettre bien, pour vous aider à vous détendre au travail, où que vous soyez. Passez une bonne après-midi avec nous. Côté musique, on a écouté tout à l'heure Ludo dans la peau, Didier Tutus à venir, Lionel Lido, Alejandro Sanz et Tyke pour la suite en musique sur Job Music. Passez une bonne après-midi.
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0: c'est Steve Power qui dit mieux.
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1: Job et musique, la radio de l'emploi, la radio de l'insertion. Dans votre hitlist cet après-midi, 12h-14h. Tech, c'est ce qu'on a écouté tout à l'heure. C'est l'heure de la minute bien-être au travail. Et on va vous proposer de bouger un peu, bouger beaucoup plus. Si vous travaillez assis, voici un défi du jour. Levez-vous quelques instants, marchez un peu, étirez vos épaules, tournez doucement votre tête. Quelques mouvements suffisent pour relancer votre énergie et soulager votre dos. Votre corps vous dira merci et votre esprit aussi. La minute bien-être au travail revient demain, forcément avec d'autres conseils en musique. On va poursuivre tout à l'heure avec Meryl, Charlin Bateau, Wenda Banton, Faruko, Terly Job pour la suite. Bon après-midi, vous êtes dans la hitlist. Bonne route.
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0: 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Bon après-midi, Nightlist, hein, tranquille, version vacances avec Singila, DJ Tina, Léa Kuros, Souffle à venir sur Job Music, Nightlist, 12h-14h. Passez une excellente après-midi.
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0: Job et musique, la radio de l'emploi, la radio de l'insertion avec la hitlist 12h-14h cet après-midi. Beaucoup de musique, beaucoup de nouveautés. On a écouté Hamster avec Souf, originaire de Nancy. Souf est un chanteur typique des années 2010 qui a su utiliser le web pour attirer une fanbase solide et se faire un nom. Dès l'âge de 20 ans, il poste des morceaux et des reprises sur Internet. Ses créations sont notamment relayées par sa page Facebook que vous pouvez aller consulter sur le net. Bon après-midi, c'est déjà l'heure de se dire au revoir. Soyez sans crainte, ben nous on va se retrouver dès demain à partir de 12h dans la hitlist. Bonne semaine, bonnes vacances sur Job & Music. Tout à l'heure c'est Jad sur la radio, elle va vous emmener jusqu'à 17h. Allez salut.
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0: Bienvenue dans le 14-17, bienvenue sur la radio de l'emploi, votre émission de radio qui démarre en musique comme tous les jours. Et vous le savez, la première heure, on va parler métier, parce qu'il y a des métiers qu'on croit connaître et d'autres qu'on ne connaît pas du tout. Alors notez les rendez-vous qu'on va vous donner tout à l'heure à 14h15 et 14h45 pour le catalogue des métiers. Et puis à 14h30, ça sera les offres d'emploi. Dans l'immédiat, on suit une petite pause médicale. Je vous souhaite un très bon mercredi avec nous.
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1: Si vous voulez bien aller voir les conseillers qui sont au guichet, c'est eux qui vont vous accompagner.
2: Le conseiller accueil, c'est tout d'abord la première personne que le client voit lorsqu'il rentre dans une agence.
3: Quel est votre premier souvenir, Anne-Victoire ?
1: Alors, le premier jour de mon arrivée à la banque, c'était sauter dans le grand bain. Ça a été beaucoup d'angoisse. Et puis, eh bien, on doit faire face, donc on oublie.
4: Il faut prendre un rendez-vous avec votre conseillère.
2: Donc, ce qu'il fait, c'est avant tout un très grand travail de relation commerciale avec la clientèle.
5: Madame, bonjour.
2: Il va lui proposer un certain nombre de services, des services qui sont liés à la tenue de son compte ou des services qui peuvent être liés à ses moyens de paiement. Délivrance des carnets de chèques, délivrance de cartes bleues par exemple.
6: Me faire une signature. Voilà, et puis quelques instructions concernant l'utilisation de votre carte.
1: Donc je suis également là pour donner des informations et en fait pour permettre ensuite d'aiguiller les gens vers le conseiller adéquat qui pourra répondre à leurs besoins ou à leurs demandes.
6: Les qualités requises pour le poste de conseiller accueil sont le sourire bien sûr. L'écoute, être très à l'écoute.
2: Il y a une deuxième qualité importante qui est liée à la nature même de notre activité, qui est la rigueur.
1: Le sens de l'organisation, de la bienveillance, de la patience également.
2: Et puis j'en rajouterai volontiers la curiosité.
3: La curiosité.
1: Il faut savoir prendre des initiatives, il faut savoir aller chercher l'information et il faut se montrer également curieux.
7: Procuration, non. Tu peux regarder sur la procuration.
6: En résumé. Un bon conseiller accueil est une personne qui a un excellent relationnel client, une bonne communication interpersonnelle et surtout, bien évidemment, de très bonnes compétences techniques.
3: Des possibilités d'évolution, Pierre-Yves ?
2: Je pense en particulier au directeur du réseau qui a démarré il y a plus de 40 ans comme simple conseiller accueil dans une agence de province.
3: En attendant, Anne-Victoire ou Franck peuvent devenir dans un avenir proche conseillers en clientèle.
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0: Merci de nous rejoindre sur Jobby Music en ce mercredi après-midi. Il est déjà 14h30. La pause musicale qui revient dans un instant, juste après vos offres d'emploi. Encore une fois, une belle après-midi. Zoka et Pino, c'est Jade, jusqu'à 17h.
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0: Conseiller de vente en pièces de rechange et accessoires du côté de Capesterre à Marie-Galante, numéro de l'offre 208 BFSG. Vos missions au quotidien seront de rattacher directement à la direction. Vous serez le pivot central entre les stocks et les clients et votre rôle sera polyvalent. Les débutants sont acceptés. Pour plus d'informations, rapprochez-vous de votre conseiller conseillère France Travail avec le numéro de l'offre 208 BFSG. Conseiller principal d'éducation du côté de Basse-Terre, numéro de l'offre 208 FNCF. Ici, vous aurez pour mission d'encadrer et animer, coordonner les assistants d'éducation, faire respecter le règlement intérieur et organiser le suivi des élèves. Si vous avez ici un an d'expérience au minima, vous pouvez vous renseigner auprès de votre conseiller ou conseillère France Travail pour plus d'informations avec le numéro de l'offre 208 FNCF. Et c'est du côté du moule que l'on recrute un employé polyvalent, boulangerie, pâtisserie, numéro de l'offre 209 XVCP. Vous aurez ici pour mission principale d'accueillir, conseiller et servir la clientèle dans le respect des règles d'hygiène, de sécurité alimentaire et de la réglementation commerciale. Mettre en valeur les produits en vitrine de manière attractive, préparer les boissons chaudes ainsi que réaliser la préparation de sandwichs. Pour plus d'informations, n'hésitez plus à vous rapprocher de votre conseiller conseillère chez France Travail avec le numéro de l'offre 209 XVC.

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1: C'est quoi être un pépiniériste? Ben, c'est déjà aimer les arbres.
2: Aimer les arbres.
1: Oui, un arbre, c'est comme un enfant. Faut le prendre quand il est jeune. On n'a pas le droit à l'erreur.
2: C'est-à-dire?
1: Un arbre, faut s'en occuper quand il est tout petit. Faut le redresser, faut le tuteurer, faut le tailler, faut le parer, faut l'amener à être un grand dans la vie.
3: Voilà, tu le remets en forme, tu le remets en cône. Un peu là, tu refais un peu tout ça.
1: Voilà.
2: Tout comme Stéphane, qui démarre un métier pas toujours facile.
4: Au départ, déjà, ça a été au niveau de la reconnaissance des plantes. Je veux qu'il y a une telle panoplie de plantes à apprendre, à connaître.
2: Arbres d'ornement ou fruitiers, arbustes, rosiers, plantes en pleine terre et en pot, le pépiniériste produit des végétaux d'extérieur qu'il prépare, met en culture, fertilise, greffe, entretient, bine, sarcle, développe et arrache en vue de leur commercialisation.
3: Et puis vous me le remontez à peu près jusqu'ici.
2: Enfin, habile de ses mains, il sait repérer une maladie, une carence, un excès et effectuer les soins appropriés.
1: Je pense qu'il faut être courageux. Il faut aimer travailler dehors, bien sûr. Il faut aimer travailler en grand air.
2: Même quand il fait froid, Stéphane?
1: C'est vrai qu'il faut tout le temps en mouvement. On n'a pas vraiment le temps de se refroidir. C'est bien, c'est quand même un beau métier.
2: Qu'est-ce qui vous plaît dans ce métier, Stéphane?
1: Contact avec la nature, on respire bien, c'est bien. Et puis, il faut aimer les plantes. Partir d'un petit arbre, on en fait un grand. Partir d'un petit greffon, on fait un arbre tricentenaire. Quoi de plus beau?
2: Peut-être d'un ouvrier pépiniériste faire un chef de culture ou un conseiller technique de vente en horticulture, voire d'ouvrir sa pépinière. Merci Jean-Marie.
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0: 15h, on approche sur Jam & Musique. On ferme ce volet catalogue des métiers pour ouvrir dans la prochaine heure les infos conseils. Dans moins de 5 minutes, il est 15h. Je vous souhaite un bon courage. Restez avec nous. Retour de la musique.
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0: C'est parti pour une nouvelle heure, l'heure des infos, conseils. Bonjour à vous, merci d'écouter Job & Musique, merci de nous rejoindre. On partage tout ce qu'il faut savoir pour mettre toutes les chances de votre côté. Alors, bienvenue dans la radio d'emploi, c'est Jade, jusqu'à 5h de l'après-midi. Après une petite pause musicale à 15h15 et 15h45, ça sera vos infos, conseils. Et puis, 15h30, notez les offres d'emploi. Un casse et ses autres, bon mercredi et puis nous...
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1: Déclarer un arrêt maladie, quelles sont les démarches à effectuer? Lorsque votre médecin estime que votre état de santé ne vous permet plus de travailler, il peut décider de vous mettre en arrêt maladie. Mais attention, cela ne suffit pas. Vous devez encore déclarer votre arrêt de travail pour qu'il soit valable et justifie votre absence. Sinon quoi, vous ne percevrez pas les indemnités qui vous sont dues. Attention, le délai est court. Vous avez 2 jours ouvrables à compter de la date d'interruption de travail pour envoyer votre arrêt à la caisse primaire d'assurance maladie et un délai fixé par la convention collective, souvent 2 jours aussi, pour l'envoyer à votre employeur. Plus précisément, vous devez transmettre les volets numéro 1 et numéro 2 de l'avis d'arrêt de travail à la CPAM, sauf si votre médecin les a transmis directement, ce qui est souvent le cas. Et en parallèle, transmettre le volet numéro 3 à votre employeur, volet sur lequel la raison médicale n'est pas indiquée. En cas d'envoi tardif de votre part, la CPAM vous en informe et vous précise que si dans les 2 ans qui suivent, vous envoyez une nouvelle fois votre arrêt maladie hors délai, vous risquez une retenue financière. Sauf si vous justifiez d'une hospitalisation ou de l'impossibilité d'avoir pu transmettre l'arrêt dans le délai de 48 heures. N'oubliez pas que durant l'arrêt de travail, vous devez respecter certaines obligations, comme vous abstenir de toute activité, sauf autorisation du médecin, ou encore respecter l'interdiction de sortie ou les heures de sortie autorisées, restrictions parfois mentionnées sur l'arrêt de travail. À défaut de respecter ces obligations, le versement des indemnités peut être suspendu. Et dans certains cas, vous pouvez même être sanctionné financièrement. Enfin, pensez que si l'arrêt est prolongé, vous devez effectuer les mêmes démarches pour que la prolongation soit prise en compte.
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0: Déjà pratiquement 3h30, hein, si Job et Midi Crété, puis nous, belle bitin Kavine, nous qu'a profité pour faire un petit bonjour à ces moun Marie-Alain qui a écouté nous, moun Saint-Louis, moun Capesté, moun Gambou, moun les Saintes, terre de haut, terre de bas, nous qu'a salué les Saintes aussi, et puis Basté, Grandté, belle bonjour à Zot. Zocor était puis nous qu'a fait petit bois musical un petit moment, mais dans l'immédiat, voici vos offres d'emploi sur votre radio.
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0: Magasinier, magasinière du côté du Gosier, numéro de l'offre 207 STRY. Vous aurez pour mission de réceptionner, contrôler et stocker les marchandises, assurer la gestion des stocks, approvisionner les différents services de l'établissement, veiller au respect des normes d'hygiène et de sécurité. Le profil recherché, les débutants sont acceptés. Vous êtes dans l'organisation, vous êtes rigoureux, vous êtes autonome. Pour plus d'informations, rapprochez-vous de votre conseiller ou conseillère France Travail. Pour plus d'informations avec le numéro de l'offre 207 STRY. Et c'est du côté de Trois-Rivières que l'on recrute un ouvrier ou une ouvrière d'entretien des espaces verts, numéro de l'offre 209 XJWD. Sous la responsabilité du chef d'équipe, vous participerez aux travaux d'entretien paysager et de création d'espaces verts. Et dans le cadre de vos fonctions, vous assurez la tonte des pelouses ainsi que l'entretien général des gazons. Vous réalisez la taille des haies, des arbustes, des massifs afin de garantir la qualité esthétique des espaces verts. Pour plus d'informations, n'hésitez plus à vous rapprocher de votre conseiller ou conseillère chez France Travail avec le numéro de l'offre 209 XJWD. Et c'est du côté de Saint-François que l'on recrute un plongeur ou une plongeuse en restauration, numéro de l'offre 210 BDCZ. Vous aurez pour mission ici d'assurer le nettoyage, le lavage et le rangement de la vaisselle, du matériel de cuisine et des équipements utilisés pendant l'exploitation. Pour plus d'informations, n'hésitez plus à vous rapprocher de votre conseiller ou conseillère chez France Travail avec le numéro de l'offre 210 BDCZ.

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1: Une discussion sur Facebook peut-elle conduire à votre licenciement? Non, si votre conversation est réellement d'ordre privé. Je m'explique. Après une journée un peu difficile, il peut arriver de se lâcher sur Facebook, entre amis, et de tenir des propos injurieux vis-à-vis de son employeur. Mais attention aux conséquences. Votre Facebook, s'il est ouvert, est par principe public. Et vos propos pourraient bien alors justifier votre licenciement. Toutefois, les juges reconnaissent que cela n'est pas le cas si vous avez paramétré votre compte de telle sorte qu'il s'agisse bien d'une conversation privée. Mais de quels paramètres parle-t-on ? 1. Il faut que ces propos soient tenus dans un cadre restreint, fermé, comme un groupe d'amis Facebook. 2. Il faut que ce groupe d'amis, ou votre mur, si les propos sont tenus sur votre mur, soit limité à peu d'amis. Actuellement, aucun seuil n'a été fixé par les juges. Enfin, troisièmement, il ne faut pas oublier que votre publication doit être interdite aux amis de vos amis. Vous l'aurez compris, votre conversation a toutes les chances d'être considérée comme privée si peu de personnes peuvent la lire. Le mieux encore est de vous abstenir de tenir de tels propos sur les réseaux sociaux. La position des juges peut évoluer. Certes, le salarié bénéficie d'une liberté d'expression, mais il a aussi une obligation de réserve et de loyauté vis-à-vis de son employeur.

0: Il est bientôt 16h sur Radio Ménégique. La radio de l'emploi continue jusqu'à 17h à Zagjad. Notez le numéro de téléphone si vous souhaitez nous joindre. 0 590 68 13 13 68 13 13. Je vous souhaite une belle après-midi, un bon mercredi avec nous.
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0: emploi, des offres d'emploi. Bienvenue sur Jolie Musique. Je suis heureuse de passer l'après-midi avec vous en votre compagnie. À noter que tout à l'heure à 16h30, ça sera vos dernières offres d'emploi. À 16h45 et 16h15, ça sera des infos conseils. Retour de beaux hits sur votre radio.
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1: Il est toujours inspirant de comprendre comment certaines personnes ont su allier passion, expérience et compétences pour mener à bien leur entreprise. C'est le cas d'Agnès Crochemar-Gallou, docteur en pharmacie, sportive et entrepreneuse. Bonjour docteur.
2: Bonjour.
1: Alors vous vous êtes lancé dans la création d'un laboratoire et vous développez des produits de soins pour les sportifs. Comment est née l'idée ?
2: Tout simplement, c'est né d'une réunion de trois passions, donc mes origines antillaises, ma passion pour le sport et mon métier de pharmacien. Donc pour allier ces trois passions, j'ai eu l'idée de créer ce laboratoire, un laboratoire Natillet, où je fabrique et je développe des produits de soins, donc des crèmes à appliquer sur le corps avant et après l'effort pour les sportifs à base de plantes des Antilles.
1: Qu'est-ce qui a permis à votre projet de se concrétiser ?
2: Au début, c'était vraiment au stade d'idée. Donc, j'avais vaguement cette envie d'entreprendre, de créer, d'avoir mes propres produits. Et puis, un jour, j'ai été face à un recruteur lors d'une recherche d'emploi qui a vraiment cerné mes envies et qui m'a tout simplement dit « Mais pourquoi vous... » Pourquoi vous montez pas votre projet et pourquoi vous ne créez pas votre marque ? Et avant, j'avais plein de réponses. Donc, je disais, j'étais trop jeune, trop inexpérimentée, j'avais pas forcément d'argent. Et puis, finalement, je me suis dit, je n'ai pas de réponse aujourd'hui. Donc, c'est peut-être le moment de se lancer. Et puis, de toute façon, il y a pas mal de dispositifs qui permettent aux jeunes entrepreneurs de démarrer, de se lancer, de mettre en place un projet à toute échelle, en fait.
1: Fort de votre expérience, si d'une passion on aimerait créer un business, quelle est là ou quelles sont les questions à se poser avant tout ?
2: Est-ce qu'on se voit vraiment aller plus loin dans cette passion ? On n'aura pas justement de limites à la fois de temps ou d'idées pour développer son business autour de sa passion.

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0: Lionel arrive tout à l'heure à 17h pour l'afterwork. Il est 16h30 en partenariat avec les organismes d'emploi. Voici vos dernières offres d'emploi sur Job & Musique. Bel après-midi avec nous.
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2: Et c'est du côté de Bemao que l'on recrute un secrétaire ou une secrétaire administrative. Numéro de l'offre 209 WJWP. Vous aurez pour mission d'assurer l'accueil physique et téléphonique des usagers, de l'équipe, des fournisseurs ainsi que des agents départementaux dans l'exercice de leur mission. Assurez également la gestion administrative des informations relatives aux enfants et aux familles. Pour plus d'informations, n'hésitez plus à vous rapprocher de votre conseiller conseillère chez France Travail avec le numéro de l'offre 209 WJWP. Serveur, serveuse en restauration du côté de Gourbert, numéro de l'offre 207 VMBC. Ici, vos missions seront d'accueillir et installer les clients, prendre les commandes et conseiller les clients sur les plats et les boissons, assurer le service en salle avec professionnalisme et courtoisie, préparer des cocktails et autres boissons. Si vous avez un an d'expérience minimum, vous pouvez vous rapprocher de votre conseiller ou conseillère France Travail pour plus d'informations avec le numéro de l'offre 207 VMBC. Téléconseiller, téléconseillère du côté des Abîmes, numéro de l'offre 208 GWSC. Vous aurez ici pour mission d'assurer la gestion des appels téléphoniques reçus, réaliser les appels sortants dans le cadre des actions, orientations et projets définis par la branche, contribuer au traitement des mails reçus via l'outil dédié et contribuer à la promotion des offres de services internet de la branche. Le profil souhaité ici, c'est 6 mois d'expérience avec un bac plus 2 ou équivalent. Pour plus d'informations, rapprochez-vous de votre conseiller ou conseillère France Travail avec le numéro de l'offre 208 GWSC.

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1: Les cabinets et quelquefois les futurs employeurs directement font passer des tests de recrutement en complément d'un entretien classique. Il s'agit là d'exercices permettant d'évaluer et de vérifier l'impression générale dégagée par les candidats. Bien évidemment, ces tests ont un poids dans la prise de décision finale. Quel type de renseignements va-t-on chercher au travers de ces tests, Loïc ?
2: Plutôt d'ordre technique, intellectuel, voire psychique. La loi impose de prévenir les candidats des tests qu'ils vont passer. Quelquefois, ces tests sont à effectuer en ligne avant même de passer l'entretien.
1: Sous quelle forme sont-ils ?
2: Alors, il peut s'agir d'un test à l'oral. Le candidat échange avec une personne qui note et analyse les réponses comme un psychologue, par écrit, un questionnaire avec des mises en scène réelles ou encore de manière informatique avec un questionnaire dont le temps de réponse par question peut être limité.
1: Quels sont les principaux types de tests de recrutement ?
2: Alors oui, il en existe différents et on peut aussi vous demander d'en effectuer plusieurs.
1: Oui, c'est ce qu'on appelle de l'acharnement, je crois.
2: C'est un petit peu ça. Et pour tester la personnalité, il y a aussi la graphologie qui est assez connue ou sous forme de QCM sur vos goûts, vos opinions, vos habitudes. En identifiant les principaux traits de la personnalité, ils sont comparés aux aptitudes nécessaires pour le poste à pourvoir. Il y a des tests de QI. Là, on va chercher à savoir quelles sont vos capacités à résoudre différents problèmes dans un laps de temps limité, votre compréhension verbale, vos aptitudes numériques, votre sens logique, l'orientation spatiale. Vous pouvez aussi vous retrouver à faire des tests sur des dominos ou avec des cartes. Vous avez les tests d'aptitudes verbales, numériques ou cognitives. Il s'agit d'exercices techniques qui définissent un savoir-faire précis. Et là, en l'occurrence, ils serviront à évaluer les connaissances et les compétences professionnelles en concordance avec le poste à pourvoir. Vous avez les tests de management, eux permettent d'obtenir des informations essentielles sur vos capacités à manager des équipes. Et puis le test de communication, lui, va apporter un bilan de vos compétences clés, l'écoute, la gestuelle, l'élocution.
1: Après le débriefing, si on ne se reconnaît pas dans les résultats,
2: n'hésitez pas à en faire part, engagez l'échange avec pour preuve vos expériences professionnelles.

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Et voilà, c'est terminé pour aujourd'hui, la radio de l'emploi. Lionel, il arrive jusqu'à 19h pour l'afterwork. Encore plus d'infos, plus de bons plans sortis. Nous, on se retrouve demain dès 16h. Bonne fin d'après-midi, bon début de soirée sur Job et Musique.

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0: Allez, 17h03, bienvenue si vous venez de monter dans la bagnole. On a démarré cet afterwork avec, il s'appelait Sikem. C'était Sikem, hein, évidemment. Merci d'être avec nous sur Job & Music. C'est parti pour l'afterwork, hein, 17h, 19h, 2h de bon son. En mode vacances, on aura aussi un petit peu d'infos, mais pas trop. Hein. Vraiment, on va vraiment se mettre bien sur la musique. Dans un instant, Young Breda qui arrive avec Inch by Inch, suivi des disciples Davido et Myril. Davido et Myril, montez le son, c'est les vacances, ça a déjà commencé. Allez, c'est parti.
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0: Vous écoutez Job et Musique, la radio qui fait oublier les bouchons, enfin presque. Hein, voilà, on essaye, on fait de notre mieux en tout cas. Après la pause, retour en douceur avec Matthew White et discret avec Mr. Frankie aussi. Et juste après, j'aurai une première info de Job et Musique pour vous. Bonne fin d'après-midi.
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0: Bonsoir, votre after work qui continue, on est ensemble jusqu'à 19h, 17h29, on arrive à la première demi-heure de l'émission. On aura tout à l'heure Olivier Ngoma, un monument du Zouk, hein, avec Bané. Et puis, comme promis, j'ai une info pour vous, une info que je déniche sur notre page Job et Musique. Et c'est la région Guadeloupe qui recrute ses apprentis. Alors, pour le mois de juillet, c'est terminé, évidemment. Cependant, il y a également des inscriptions, visiblement, hein, pour le mois d'août. Allez faire un tour, donc, sur la page Facebook de la région Guadeloupe pour avoir plus d'informations.
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0: Quel plaisir de partager cette fin d'après-midi avec vous. À l'instant, c'était Schwam avec Été vrai. Juste après la coupure, E-Flat débarque avec Dimension. Gardez le sourire, il paraît que ça fait fuir les mauvaises ondes. Bonnes vacances. On est ensemble jusqu'à 19h.
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On arrive à la fin de la première heure. J'espère que ça roule pour vous, hein, une fin de journée tranquille. Si vous êtes à la recherche d'un emploi, eh bien sachez que Randstad recrute actuellement des caristes qui seraient titulaires d'un bac électrotechnique. Ou alors, si vous êtes déjà titulaire d'un bac électrotechnique et que vous êtes intéressé au métier de la logistique, eh bien sachez que Randstad peut donc vous proposer une formation donc qui vous permettra de pouvoir tout simplement bosser à l'issue de cette formation. Pour postuler, 05 90 253 253.

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Allez, on débute la deuxième heure avec Qui t'aime danser. J'espère que ça roule pour vous, cette fin d'après-midi qui se déroule tranquillement. Après moi, bien sûr, c'est Mélissa pour Urban Heat, 19h-21h. Et puis après, il y aura l'émission des petites annonces. J'ai encore une info à vous filer tout à l'heure avant la fin de l'émission. Mais là, tout de suite, c'est la bonne musique. On continue avec Umi et Harry. À toutes.

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0: Toujours dans l'Afterwork, c'est Lionel au micro. Merci d'être avec moi. À l'instant, c'est Chancy avec Body Count. Après cette petite pause, place à Fola et Golibé. Et surtout, gardez le rythme. Ici, on soigne la bonne humeur à coup de tube. À toutes.
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0: Merci d'être toujours plus nombreux avec nous sur Job et Musique. C'était Rachel Guillaume, Serim. Direction maintenant les souvenirs avec Zouk Look et l'Océan. Mais juste avant, j'ai une petite annonce. Je vais la rechercher sur notre Facebook. Bougez pas, bougez pas. C'est ça, voilà. C'est la ville de Petit-Bourg hein, qui a lancé déjà sa campagne Job Vacances 2026. Si tu as entre 17 et 22 ans et que tu veux t'impliquer dans la vie de ta commune, ah ben n'hésite pas. Envoie ton CV, ta lettre de motivation à cs.recrutement@ville-petitbourg.fr pour donc des missions. Alors les missions de juillet sont déjà terminées, enfin sont déjà programmées évidemment, hein, ça y est c'est fait. Par contre visiblement il y a encore des petits besoins pour le mois d'août, notamment sur la dernière mission du 10 au 21 août. Donc n'hésitez pas à vous rapprocher de votre municipalité, la ville de Petit-Bourg.
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0: sur Job et Musique. C'est la fin de la journée et Sounds to Sounds arrive juste après avec Not Settling for Crumbs. Et ensuite, notre célèbre appel couillon de Martin. Préparez-vous. Aujourd'hui, ça risque encore de partir en vrille. À toutes.
1: Oui.
2: Bonjour monsieur, c'est bien la boulangerie?
1: Oui.
2: Monsieur Martin à l'appareil, établissement Les Démarchistes Martin.
1: Martin?
2: Oui, allô?
1: Mais vous êtes qui?
2: Je suis une société de démarchisme téléphoniste.
1: Le démarchisme?
2: Oui, parce qu'avant je faisais du démarchage téléphonique.
1: Oui.
2: Mais il y a une nouvelle loi et on n'a plus le droit maintenant.
1: Oui, je sais, c'est pas plus mal.
2: Donc pour contourner le problème, je fais du démarchisme téléphoniste, ça n'a rien à voir.
1: Moi ça m'intéresse pas le démarchisme, pas du tout.
2: Bah, c'est l'avantage justement du démarchisme,
1: oui.
2: Que ça vous intéresse ou pas, c'est pareil.
1: Oui, mais moi j'ai rien commandé, qu'est-ce que vous me parlez là? Je vois pas pourquoi je reçois un article, j'en veux pas.
2: Parce que, en tant que démarchiste, je considère d'office que vous êtes d'accord pour acheter, je vous envoie l'article, et si ça vous intéresse pas, vous le renvoyez.
1: Non, mais c'est quoi ce nouveau truc, là? C'est complètement ridicule.
2: Mais non, c'est beaucoup plus simple. Grâce au démarchisme, on n'a plus besoin de vous appeler, on vous vend direct des trucs.
1: Ah non, mais moi je veux rien du tout. Votre démarchisme, vous le gardez...
2: Bah là, c'est-à-dire qu'il y a quand même le convoi qui est en route pour vous livrer.
1: Ah mais tu vois pas pourquoi un convoi est en route?
2: Ah oui, parce que je vous ai pas dit, l'article qu'on vous livre, c'est un ascenseur.
1: Mais j'en veux pas de votre ascenseur, que j'en fous.
2: Bon, c'est un petit modèle, hein, c'est du 6 étages, 4 personnes.
1: Mais je... Mais en plus, un 6 étages. Mais monsieur, j'ai pas d'étage.
2: Ouais.
1: Qu'est-ce qu'on me balançait un ascenseur?
2: C'est parce qu'on fait une promo en ce moment, donc autant en profiter.
3: Oui.
2: Bonjour monsieur.
3: Mais qu'est-ce que vous voulez qu'on fasse de l'ascenseur? On est en rez-de-chaussée, c'est une boulangerie. Vous êtes barreau?
2: Non mais si vous en voulez pas, vous me le dites.
3: Mais j'en veux pas.
2: Eh ben pas de problème. Quand vous l'aurez reçu, vous ferez une demande pour renvoyer l'ascenseur.
3: Et donc vous allez faire livrer un ascenseur ici et je vais devoir dire non?
2: C'est ça, parce qu'à partir du moment où la commande arrive chez vous, moi je touche une commission dessus.
3: Mais je vais pas prendre un ascenseur, je suis en rez-de-chaussée, je suis même pas dans un immeuble.
2: Pour le moment, mais imaginez, la semaine prochaine, vous vous dites tiens, on rajoute 6 étages. Eh ben vous avez déjà l'ascenseur.
3: Oui, mais j'en ai rien à foutre.
2: Eh ben voilà, aucun respect pour les démarchistes.
3: Attendez, n'importe quoi.
4: Oui,
2: et bonjour madame.
4: Attendez, je reçois un colis qu'on n'a pas commandé.
2: Ah voilà, donc vous avez suivi.
4: Mais c'est quoi comme colis?
2: Ah non, alors vous n'avez pas tout suivi. C'est ce que je disais au monsieur, c'est un ascenseur.
4: Un ascenseur?
2: C'est ça, c'est du 6 étages, 4 personnes.
4: Alors vous savez quoi votre ascenseur? Je pense que vous ne cherchez pas à le joindre, parce qu'un ascenseur dans une boulangerie, je sais pas ce que je vais faire.
2: Non mais vous savez quoi? Vous avez 30 jours pour le renvoyer, donc essayez-le tranquillement.
4: Ah non, non, mais c'est même pas obligé de venir, dites au chauffeur qui me livre même pas. Un ascenseur dans une boulangerie.
2: Non, alors ce que vous faites, c'est que vous le gardez une semaine et après.
4: Non, mais je vais même pas le garder une minute. Je vais même pas 30 secondes, je le garde.
2: Oui, mais alors ça, c'est un coup à faire sauter ma com, pardon.
4: Chef, je vais me faire quoi avec un ascenseur dans une boulangerie chez moi?
2: Oh, bah ça peut servir pour plein de trucs. Déjà, je disais, si vous rajoutez les étages au-dessus.
4: Oui, un ascenseur dans une boulangerie. Expliquez-moi à quoi je vais le servir.
2: Ou par exemple, si vous avez une cave et des parkings en dessous, vous pouvez remonter des trucs.
4: Remonter quoi? De la farine dans mon pétrin, mais j'ai encore deux bras pour y arriver jusqu'à là.
2: Après, moi, je vous donne des idées. Vous êtes libre d'en faire ce que vous voulez, c'est votre ascenseur.
4: Je suis libre de choisir ce que j'en fais. Donc j'en fais rien, j'en veux pas, mais même pas venir chez moi. Je pense que si le livreur il vient, il prend un coup de douze.
2: Bon, ça va, ça vous coûte rien d'essayer pendant une semaine ou deux.
4: Mais ça me coûte rien, mais qu'est-ce que j'ai à branler de l'ascenseur?
5: Oh, je suis son patron, moi là.
2: Admettons, bonjour madame.
5: Ça fait un quart d'heure que tu m'occupes de ça, rien, s'il te plaît, là.
2: Oh bah s'il te plaît, c'est un petit quart d'heure quand même.
5: Il t'a dit non, t'as compris ou quoi?
2: Ah mais j'ai très bien compris.
5: Voilà, t'as compris.
2: Bien sûr, votre collègue ne pouvait pas dire oui parce que c'est vous la chef.
5: C'est gentil, merci.
2: Ah mais avec plaisir, tu sais moi quand je peux rendre service.
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Allez, 18h55, c'est la dernière ligne droite. Il y a Mélissa qui est déjà prête pour Urban Heat, 19h, 21h. Vous venez d'écouter Dr Yaro avec Confirmé et on termine cette émission des vacances avec le magnifique Jocelyn Delumeau et Che Soudé. Merci d'avoir passé cette fin de journée avec moi. Je vous souhaite une excellente soirée. Profitez de vos vacances, profitez de vos proches, prenez soin de vous. On se retrouve demain 17h sur Dieu et Musique. Ciao, ciao.

0: bonsoir et bienvenue sur Urban Hit Médissa jusqu'à 21h pour 2h. 2h dédiées aux plus grandes voix urbaines d'aujourd'hui. Ici, la musique, elle a du style, elle a du sens. Je vous souhaite une belle soirée sur Job et Musique.
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0: Vous êtes sur Job et Musique, il est 19h20. Vous le savez, la scène urbaine n'a jamais été aussi influente. Elle traverse les frontières, elle inspire aussi, elle rassemble. Et chaque soir, Urban Hit sélectionne le meilleur pour vous. La musique revient juste après la réclame. Restez avec nous.
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0: Vous écoutez Job et Musique, il est 19h40, on intensifie le rythme, on s'en prive pas. Urban Heat, c'est la bande-son idéale, idéale pour prolonger votre journée et entrer dans votre soirée. Elle revient dans un instant, cette musique, juste après la réclame.
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0: 20h en approche sur Radio des Musiques. À votre avis, quel titre mérite-t-il, selon vous, sa place dans le Urban Hit ce soir? Vos messages participent, vous le savez, à l'ambiance. Le WhatsApp de Job et Musique au 0690 71 10 04. Très belle soirée.
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